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0: Hello, ouais.
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0: Ouais, tranquille. Vous êtes où là?

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1: Bonjour à tous, l'essentiel de l'actualité. Le sud de la France est en feu. Plusieurs incendies ont été recensés hier à Fréjus, dans le Var, à Rognac et à Alençon, Provence, dans les Bouches-du-Rhône. En Occitanie, un feu est parti de l'Hérault et s'est propagé doucement vers l'Aude. Plus de 800 hectares de terrain ont brûlé. 6 départements sont en alerte rouge pour les incendies. Les pompiers sont actuellement sur place. Justement, le Premier ministre est à Marseille cet après-midi. Il doit présider une cellule interministérielle de crise autour de la canicule.

0: véhicules et des feux de forêt. Il fera le point avec les pompiers et les élus locaux sur la mobilisation de l'État face à ces risques. Dans le reste de l'actualité, une femme est morte après des tirs de la police à Paris hier. Les autorités sont intervenues dans un restaurant après le signalement d'une personne en état de démence. La victime aurait surgi avec un couteau et s'en serait pris à une policière. Une enquête est actuellement en cours. En football, les États-Unis ont décroché leur billet pour les huitièmes de finale du Mondial après avoir gagné contre la Bosnie-Herzégovine 2-0. Ils joueront le prochain tour contre la Belgique, les Diables Rouges qui ont réussi un incroyable retour face au Sénégal. Mené 2-0, ils s'imposent finalement 3-2. De son côté, l'Angleterre a aussi évité le piège de la République démocratique du Congo. Les Anglais l'ont emporté 2-1 grâce à un doublé d'Harry Kane.
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1: Bonjour à tous. À la une de l'actualité, des flammes dans le sud de la France. Plusieurs incendies ont été recensés hier à Fréjus dans le Var et à Rognac dans les Bouches-du-Rhône, entre autres. Et en Occitanie, un feu parti de l'Hérault s'est propagé vers l'Aude. Plus de 800 hectares de terrain ont brûlé. 6 départements sont en alerte rouge pour les feux de forêt. Des centaines de pompiers sont mobilisés. Et justement, le Premier ministre est à Marseille cet après-midi. Sébastien Lecornu doit présider une cellule interministérielle de crise autour de la canicule et des feux de forêt. Il fera le point avec les pompiers et les élus locaux sur la mobilisation de l'État face à ces risques. À l'étranger, le bilan humain s'alourdit au Venezuela après le double séisme. Les autorités annoncent 2295 morts et plus de 11 000 blessés une semaine après la catastrophe. Un deuil national de 7 jours a été décrété. L'ONU estime qu'environ 50 000 personnes sont toujours portées disparues. On termine par du sport et du football. Les États-Unis ont décroché leur billet pour les huitièmes de finale du Mondial cette nuit après avoir gagné contre la Bosnie 2-0. Ils vont jouer le prochain tour contre la Belgique. Les Diables Rouges qui ont réussi un incroyable

0: retour face au Sénégal. Ils étaient menés 2-0 en fin de match et s'imposent finalement 3-2 après prolongation.
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1: Bonjour à tous, l'horoscope de ce jeudi. On débute avec les béliers. Une rencontre pourrait changer votre perspective.
2: Taureau,
1: une bonne nouvelle financière va arriver très vite.
2: Les gémeaux,
1: votre énergie sera particulièrement communicative en ce jeudi.
2: Les cancers,
1: un geste attentionné
2: va renforcer
1: une relation.
2: Lion,
1: une occasion de briller
2: va
1: se présenter à vous.
2: Les
1: vierges, une organisation efficace
2: vous
1: fera gagner du temps aujourd'hui.
2: Balance,
1: une satisfaction affective
2: vous
1: attend en ce jeudi.
2: Les
1: scorpions,
2: un projet
1: important
2: franchira
1: une nouvelle étape.
2: Les
1: sagittaires,
2: votre
1: bonne humeur
2: fera
1: des heureux
2: aujourd'hui.
1: Les
2: capricornes,
1: un échange
2: constructif
1: va
2: ouvrir
1: des possibilités.
2: Les
1: verseaux,
2: une
1: inspiration
2: soudaine
1: va apporter
2: une solution
1: aujourd'hui.
2: Et
1: enfin les
2: poissons,
1: un petit
2: bonheur
1: va
2: embellir
1: votre
2: journée.
1: Avec tout ça, très bon jeudi.

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2: Attention, suite aux chaleurs qui sévissent sur le territoire, différentes manifestations sont annulées. Nous vous invitons à vous renseigner sur la tenue des événements avant tout déplacement. Repas dansant Paella à Arnac-la-Poste ce samedi 4 juillet. Rendez-vous à 12h à la salle des fêtes pour un moment convivial animé par Michel Faure et Jean. Repas à 25€ pour les adhérents, 30€ pour les non-adhérents. Possibilité de bal seul à 15h avec une entrée à 10€. Réservation et inscription auprès des Amis du Bel Âge au 06 89 40 41 49. À Bellac ce samedi, la Croix-Rouge Unité Locale fait son déstockage de vêtements. Des affaires hommes, femmes et enfants à petit prix à retrouver de 9h à 16h30 à la Maison des Associations. Journée randonnée pédestre et barbecue à Tersanne. L'association Sport et Loisirs vous attend samedi 4 juillet à 8h45 pour un départ à la mairie. Deux circuits de 5 ou 9 km suivis d'un repas barbecue à 16€ par adulte, demi-tarif pour les enfants. Inscription au 05 55 60 72 46. Après-midi dansant à la Trémouille ce dimanche, on se retrouve de 14h30 à 19h30, salle des fêtes route de journée, dans une salle climatisée. L'animation est assurée par Pascal Terrible et Pollux. L'entrée est à 11€ avec kir et pâtisserie offert. Réservée auprès de l'association Dansons au rythme de la Gartempe au 06 30 64 82 46. Concert ce dimanche à Drou. Retrouvez l'ensemble vocal Crescendo pour un répertoire varié à découvrir à 17h30 en l'église. L'entrée est libre. Venez chiner ce dimanche à Villefavard avec le vide-grenier organisé par le comité des fêtes de 8h à 18h, salle Yves Duteil. Sur place, animation avec Country Rose 87, restauration possible. Plus d'infos au 06 78 93 32 86. Exposition au musée René Bobéro à Château-Ponsac. Découvrez la palissade au musée par Denis Bulot. Un dialogue entre patrimoine et création contemporaine à voir aux heures d'ouverture du musée durant tout l'été. Autre exposition avec la communauté de communes du Haut-Limousin En Marche et le réseau intercommunal de lecture qui vous invite à découvrir Effacement en cours. Une exposition de photographie réalisée par l'atelier Dramaclic du Théâtre du Cloître. Des œuvres à voir durant tout l'été aux horaires d'ouverture de la médiathèque. À Mézières-sur-Issoire, l'association Soins et Lumières de la Basse Marche fait son spectacle estival intitulé La Princesse de la Côte à découvrir les 11 et 14 juillet prochains. En parallèle, l'association organise un forum associatif, billetterie et information au 06 09 97 38 79.
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1: Bonjour à toutes et à tous et heureux de vous retrouver pour un nouveau Flash Actu. Scolarité, la carte scolaire validée en Haute-Vienne depuis ce lundi amène plusieurs changements dans le nord du département. Des fermetures de classes sont confirmées à l'école maternelle de Nantia, à l'école élémentaire Jacques Prévert d'Ambazac, ainsi qu'aux écoles de Château-Ponsac et Saint-Sulpice-les-Feuilles. En revanche, deux ouvertures sont actées, une classe maternelle Odora et une classe Ulysse à Château-Ponsac, destinées à accueillir des élèves en situation de handicap. Au total, la carte scolaire prévoit 23 fermetures et 14 ouvertures de classes dans le département, après plusieurs ajustements décidés par l'Éducation nationale. Solidarité, vous avez une chambre libre et envie de vivre une expérience originale. L'association Creuse Toujours recherche encore une dizaine de lits pour héberger des artistes du monde entier à l'occasion du festival Le Lézard Vert qui se déroulera à Fursac du 23 au 25 juillet. Les bénévoles peuvent accueillir un ou plusieurs artistes pour une ou deux nuits. En échange, l'association offre des billets pour le festival. L'objectif, permettre aux musiciens et comédiens de se reposer dans de bonnes conditions, tout en favorisant les rencontres entre les habitants et les artistes. Les petits déjeuners sont pris en charge par l'association, qui peut également fournir les draps si besoin. Pour proposer un hébergement ou obtenir plus d'informations, contactez Creuse Toujours au 07 67 10 37 54 ou par mail à contact@creusetoujours.fr. Enfin, culture, le festival Partir en Livre débute aujourd'hui 2 juillet sur le territoire de la communauté de communes du Haut-Limousin en Marche. Jusqu'au 30 juillet, les médiathèques proposeront de nombreuses animations gratuites autour du thème « Nos petits et grands héros », bébés lecteurs, ateliers créatifs, ciné-lecture, goûter philo, rallye photo à Bellac ou encore fête des enfants. Toutes les animations sont gratuites et ouvertes à tous sur inscription. C'est tout pour aujourd'hui, on se retrouve demain pour un nouveau Flash Actu. Bonne journée à tous.
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1: Bonjour à tous, nous sommes le 2 juillet, l'occasion de souhaiter une bonne fête aux Martiniens d'une grande émotivité. Ils possèdent cependant des réactions équilibrées, une détermination redoutable et de grandes qualités de cœur. Leur personnalité est double, ils peuvent aussi bien être solitaires et se replier sur eux-mêmes ou participer totalement à la vie sociale. Peu influençables, ils n'en font qu'à leur tête, ils sont observateurs et leur intuition ne les trompe jamais. Ça s'est passé un 2 juillet 1900, ouverture à Paris des deuxièmes Jeux Olympiques. 1966, premier essai nucléaire français à Mururoa, dans le Pacifique. 1976, réunification du Vietnam après plus de 20 ans de guerre. 1990, en Arabie Saoudite, 1426 pèlerins meurent, piétinés et asphyxiés après un mouvement de panique dans un tunnel reliant la Mecque à Mira. 2004, décès de Marlon Brando à Los Angeles, acteur américain. 2006, la France bat le Brésil en quart de finale de la Coupe du Monde de football, 1-0. 2008, libération de la franco-colombienne Ingrid Betancourt. 3 Américains et 11 soldats et policiers. Ingrid Betancourt, ex-candidate présidentielle en Colombie, enlevée par la guérilla des FARC le 23 février 2002. Et puis en 2012, décès de Maurice Chevy, acteur et dramaturge français, après avoir joué de nombreux petits rôles au cinéma dans les années 50 et 60. Il accède à la reconnaissance dans les années 70-80 avec son rôle de Marius dans Les Bronzés font du ski en 1979. Les naissances célèbres: Esteban Granero Molina, footballeur espagnol, les actrices américaines Lindsay Lohan et Ashley Michelle Tidal, qui est aussi chanteuse, ainsi que l'animatrice de télé et de radio Flavie Flamand, née à Rouen, en Seine-Maritime. Qui veut bon navet le sème en juillet, c'est le dicton de ce 2 juillet. Excellente journée à tous.

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1: Bonjour à tous. À la une de l'actualité, des flammes dans le sud de la France. Plusieurs incendies ont été recensés hier à Fréjus dans le Var et à Rognac dans les Bouches-du-Rhône, entre autres. Et en Occitanie, un feu parti de l'Hérault s'est propagé vers l'Aude. Plus de 800 hectares de terrain ont brûlé. 6 départements sont en alerte rouge pour les feux de forêt. Des centaines de pompiers sont mobilisés. Et justement, le Premier ministre est à Marseille cet après-midi. Sébastien Lecornu doit présider une cellule interministérielle de crise autour de la canicule et des feux de forêt. Il fera le point avec les pompiers et les élus locaux sur la mobilisation de l'État face à ces risques. À l'étranger, le bilan humain s'alourdit au Venezuela après le double séisme. Les autorités annoncent 2295 morts et plus de 11 000 blessés une semaine après la catastrophe. Un deuil national de 7 jours a été décrété. L'ONU estime qu'environ 50 000 personnes sont toujours portées disparues. On termine par du sport et du football. Les États-Unis ont décroché leur billet pour les huitièmes de finale du Mondial cette nuit après avoir gagné contre la Bosnie 2-0. Ils vont jouer le prochain tour contre la Belgique. Les Diables Rouges qui ont réussi un incroyable retour face au Sénégal. Ils étaient menés 2-0 en fin de match et s'imposent finalement 3-2 après prolongation.
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2: Bonjour, c'est Blandine de La Papote. Le tiers-lieu de Saint-Sulpice-les-Feuilles, ouvert du lundi au vendredi, de 9h à midi, puis de 14h à 17h30. Est-ce que j'ai besoin de vous rappeler ce qu'on fait à La Papote? Peut-être pas cette fois? Bon, et en même temps, cette chronique doit bien tenir 5 minutes, donc il va bien falloir

0: falloir meubler un peu. Allez, cette fois, je vais en partie reformuler pour ne pas vous ennuyer. Un tiers-lieu, c'est un endroit où on peut apprendre des choses, se divertir, travailler, organiser soi-même des événements et faire des rencontres. La Papote est co-gérée par la commune de Saint-Sulpice-les-Feuilles et l'association Les Amis de la Papote. Pour ce faire, la commune a une salariée, Julia, qui est coordinatrice du tiers-lieu. Enfin, on pourrait dire la patronne, mais je ne suis pas sûre qu'elle aime. Elle s'occupe de la vie du tiers-lieu pour que tout marche comme il le faut. De la location des bureaux et de la grande salle, pour des coworkers ou des réunions. Et elle organise aussi des temps liés au numérique. Et puis il y a moi, Blandine, qui suis salariée de l'association Les Amis de la Papote et qui coordonne la vie de l'association pour qu'elle fonctionne au mieux. Au-dessus de nous deux, il y a les élus de Saint-Sulpice-les-Feuilles et les administratrices et administrateurs de l'association. Tous et toutes ensemble, on essaye de compléter les actions et services déjà proposés sur notre territoire sans jamais faire concurrence à ce qui existe déjà. Alors c'est quoi exactement la Papote ? Ce sont des salariés et beaucoup de bénévoles pour faire fonctionner tout ça. Les ateliers pour apprendre, les ateliers famille, des concerts, des expositions, de l'aide aux démarches en ligne, de l'aide pour mieux comprendre votre matériel informatique et numérique, et des espaces à louer. Vous l'avez peut-être compris, la Papote, c'est être ensemble et faire ensemble. Les activités sont presque toutes gratuites et ont lieu chez nous, au 9 rue du Commerce, à Saint-Sulpice-les-Feuilles. Et maintenant, en détail, le programme de la Papote pour les deux premières semaines de juillet. En été, à la Papote, les choses se calment un peu. Une partie des bénévoles font une pause et d'autres continuent leur activité. L'exposition des œuvres des élèves de l'atelier de dessin de Dompierre-les-Églises, qui est animée par l'artiste plasticienne Agnès Duroyaume, sera visible à la Papote jusqu'au 3 juillet. Ensuite, le café d'entraide numérique. Alors, c'est des bénévoles qui vous accueillent pour vous aider avec votre ordinateur, votre tablette ou votre téléphone. Il aura lieu le mardi 7 juillet, de 10h à 12h. Concernant les ateliers réguliers, je vais commencer par ceux qui s'arrêtent en été, pour mieux rebondir sur ceux qui continuent. Le cours de danse de l'époque de la Renaissance fait une pause et reprendra en octobre. Le club de la maille, pour tricoter, reprendra en septembre. Il n'y aura pas d'atelier par enfant pendant l'été et on retrouvera aussi les déjeuners partagés à partir de septembre. Par contre, pas d'inquiétude, certaines activités continuent. L'aide aux démarches en ligne, tous les mardis de 10 à 12, c'est sur inscription et Julia vous assiste de manière sécurisée pour vos démarches administratives en ligne. Le club franglais, pour discuter en anglais et en français, il vous accueillera en juillet tous les vendredis de 10h à midi et fera une pause en août. Le répare-café, pour réparer vos objets abîmés, continuera tout l'été, donc un vendredi sur deux en juillet et août. Les prochaines dates sont les 10 et 24 juillet et les 7 et 21 août, à chaque fois de 14h à 16h. Voici les derniers objets réparés. Un aspirateur et un fauteuil de massage. Et puis le club d'échecs, aussi appelé au coin du fou, continue tout l'été. Amenez vos enfants, vos petits-enfants, vos parents, vos grands-parents, tous les mercredis en juillet et août, de 14h à 16h. Allez, c'est les vacances, il faut continuer à faire tourner nos méninges. Tous les niveaux sont les bienvenus et il n'y a pas d'engagement. Vous pouvez venir seulement une fois ou bien toutes les semaines, c'est vous qui décidez. Et tout ça, c'est gratuit. En plus, il y a la clim à la Papote. Alors rien que pour ça, ça vaut peut-être le coup de venir. D'ailleurs, sérieusement, par temps de canicule, n'hésitez pas à entrer pour venir au frais et éviter les coups de chaud, même sans participer à nos activités. Et bien voilà, vous avez le programme. À noter que, en août, la Papote accueillera une galerie éphémère avec des œuvres d'artistes locaux. Le petit rappel habituel, à la Papote, nous vous prêtons un ordinateur si vous en avez besoin. Il y a aussi une borne de recharge pour véhicules électriques. Et toujours, toujours, les sourires des salariés. Vous pouvez nous contacter au 05 55 60 06 69 ou par mail à bonjour@lapapote.com, tout attaché et un seul T à la Papote. À très bientôt à La Papote.
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3: Bonjour à tous, l'horoscope de ce jeudi. On débute avec les béliers, une rencontre pourrait changer votre perspective.
4: Taureau,
3: une bonne nouvelle financière va arriver très vite.
4: Les
3: gémeaux, votre énergie sera particulièrement communicative en ce jeudi.
4: Les cancers,
3: un geste attentionné va renforcer une relation.
4: Lion,
3: une occasion de briller va se présenter à vous.
4: Les
3: vierges, une organisation efficace ça vous fera gagner du temps aujourd'hui.
4: Balance,
3: une satisfaction affective vous attend en ce jeudi.
4: Les
3: scorpions, un projet important franchira une nouvelle étape.
4: Les
3: sagittaires, votre bonne humeur fera des heureux aujourd'hui.
4: Les
3: capricornes, un échange constructif va ouvrir des possibilités.
4: Les
3: verseaux, une inspiration soudaine va apporter une solution aujourd'hui.
4: Et
3: enfin les poissons, un petit bonheur
4: va
3: embellir votre journée. Avec tout ça, très bon jeudi. 90
2: points. 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
2: Attention, suite aux chaleurs qui sévissent sur le territoire, différentes manifestations sont annulées. Nous vous invitons à vous renseigner sur la tenue des événements avant tout déplacement. Repas dansant Paella à Arnac-la-Poste ce samedi 4 juillet. Rendez-vous à 12h à la salle des fêtes pour un moment convivial animé par Michel Faure et Jean. Repas à 25€ pour les adhérents, 30€ pour les non-adhérents. Possibilité de bal seul à 15h avec une entrée à 10€. Réservation et inscription auprès des Amis du Bel Âge au 06 89 40 41 49. À Bellac ce samedi, la Croix-Rouge Unité Locale fait son déstockage de vêtements. Des affaires hommes, femmes et enfants à petit prix à retrouver de 9h à 16h30 à la Maison des Associations. Journée randonnée pédestre et barbecue à Tersanne. L'association Sport et Loisirs vous attend samedi 4 juillet à 8h45 pour un départ à la mairie. Deux circuits de 5 ou 9 km suivis d'un repas barbecue à 16€ par adulte, demi-tarif pour les enfants. Inscription au 05 55 60 72 46. Après-midi dansant à la Trémouille ce dimanche, on se retrouve de 14h30 à 19h30, salle des fêtes route de journée, dans une salle climatisée. L'animation est assurée par Pascal Terrible et Pollux. L'entrée est à 11€ avec kir et pâtisserie offerts. Réservée auprès de l'association Dansons au rythme de la Gartempe au 06 30 64 82 46. Concert ce dimanche à Drou. Retrouvez l'ensemble vocal Crescendo pour un répertoire varié à découvrir à 17h30 en l'église. L'entrée est libre. Venez chiner ce dimanche à Villefavard avec le vide-grenier organisé par le comité des fêtes de 8h à 18h, salle Yves Duteil. Sur place, animation avec Country Rose 87, restauration possible. Plus d'infos au 06 78 93 32 86. Exposition au musée René Bobéro à Château-Ponsac. Découvrez la palissade au musée par Denis Bulot. Un dialogue entre patrimoine et création contemporaine à voir aux heures d'ouverture du musée durant tout l'été. Autre exposition avec la communauté de communes du Haut-Limousin En Marche et le réseau intercommunal de lecture qui vous invite à découvrir Effacement en cours. Une exposition de photographies réalisée par l'atelier Dramaclic du Théâtre du Cloître. Des œuvres à voir durant tout l'été aux horaires d'ouverture de la médiathèque. À Mézières-sur-Issoire, l'association Soins et Lumières de la Basse Marche fait son spectacle estival intitulé La Princesse de la Côte à découvrir les 11 et 14 juillet prochains. En parallèle, l'association organise un forum associatif, billetterie et information au 06 09 97 38 79.
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6: Bonjour à tous, nous sommes le 2 juillet, l'occasion de souhaiter une bonne fête aux Martiniens d'une grande émotivité. Ils possèdent cependant des réactions équilibrées, une détermination redoutable et de grandes qualités de cœur. Leur personnalité est double, ils peuvent aussi bien être solitaires et se replier sur eux-mêmes ou participer totalement à la vie sociale. Peu influençables, ils n'en font qu'à leur tête, ils sont observateurs et leur intuition ne les trompe jamais. Ça s'est passé un 2 juillet, 1900 ouverture à Paris des deuxièmes Jeux Olympiques. 1966, premier essai nucléaire français à Mururoa, dans le Pacifique. 1976, réunification du Vietnam après plus de 20 ans de guerre. 1990, en Arabie Saoudite, 1426 pèlerins meurent, piétinés et asphyxiés après un mouvement de panique dans un tunnel reliant la Mecque à Mira. 2004, décès de Marlon Brando à Los Angeles, acteur américain. 2006, la France bat le Brésil en quart de finale de la Coupe du Monde de football, 1-0. 2008, libération de la franco-colombienne Ingrid Betancourt, 3 Américains et 11 soldats et policiers. Ingrid Betancourt, ex-candidate présidentielle en Colombie, enlevée par la guérilla des FARC le 23 février 2002. Et puis en 2012, décès de Maurice Chevy, acteur et dramaturge français, après avoir joué de nombreux petits rôles au cinéma dans les années 50 et 60. Il accède à la reconnaissance dans les années 70-80 avec son rôle de Marius dans Les Bronzés font du ski en 1979. Les naissances célèbres Esteban Granero Molina, footballeur espagnol, les actrices américaines Lindsay Lohan et Ashley Michelle Tidal, qui est aussi chanteuse, ainsi que l'animatrice de télé et de radio Flavie Flamand, née à Rouen, en Seine-Maritime. Qui veut bon navet le sème en juillet, c'est le dicton de ce 2 juillet. Excellente journée à tous.

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1: Bonjour à toutes et à tous et heureux de vous retrouver pour un nouveau Flash Actu. Scolarité, la carte scolaire validée en Haute-Vienne depuis ce lundi amène plusieurs changements dans le nord du département. Des fermetures de classes sont confirmées à l'école maternelle de Nantia, à l'école élémentaire Jacques Prévert d'Ambazac, ainsi qu'aux écoles de Château-Ponsac et Saint-Sulpice-les-Feuilles. En revanche, deux ouvertures sont actées, une classe maternelle Odora et une classe Ulysse à Château-Ponsac, destinées à accueillir des élèves en situation de handicap. Au total, la carte scolaire prévoit 23 fermetures et 14 ouvertures de classes dans le département, après plusieurs ajustements décidés par l'Éducation nationale. Solidarité, vous avez une chambre libre et envie de vivre une expérience originale. L'association Creuse Toujours recherche encore une dizaine de lits pour héberger des artistes du monde entier à l'occasion du festival Le Lézard Vert qui se déroulera à Fursac du 23 au 25 juillet. Les bénévoles peuvent accueillir un ou plusieurs artistes pour une ou deux nuits. En échange, l'association offre des billets pour le festival. L'objectif, permettre aux musiciens et comédiens de se reposer dans de bonnes conditions, tout en favorisant les rencontres entre les habitants et les artistes. Les petits déjeuners sont pris en charge par l'association, qui peut également fournir les draps si besoin. Pour proposer un hébergement ou obtenir plus d'informations, contactez Creuse Toujours au 07 67 10 37 54 ou par mail à contact@creusetoujours.fr. Enfin, culture, le festival Partir en Livre débute aujourd'hui 2 juillet sur le territoire de la communauté de communes du Haut-Limousin en Marche. Jusqu'au 30 juillet, les médiathèques proposeront de nombreuses animations gratuites autour du thème « Nos petits et grands héros », bébés lecteurs, ateliers créatifs, ciné-lecture, goûter philo, rallye photo à Bellac ou encore fête des enfants. Toutes les animations sont gratuites et ouvertes à tous sur inscription. C'est tout pour aujourd'hui, on se retrouve demain pour un nouveau Flash Actu. Bonne journée à tous.
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1: Bonjour à tous. Cette chronique est consacrée à la tour de Château-Chervy. Depuis quelque temps, une bâche blanche en forme de maison tout en haut de l'édifice est visible de très loin. Elle repose sur un échafaudage qui masque l'entièreté du monument. Cette installation héberge le chantier de rénovation qui doit permettre de rouvrir le lieu aux visiteurs, avec notamment un chemin de ronde au sommet. C'est justement à 32 mètres de haut que nous retrouvons Jean-Luc Lachaud, le maire de la commune, qui avoue qu'il s'agit d'un projet de longue haleine.
2: C'est un dossier qui a été porté par mes prédécesseurs dans les années 90 déjà, qui n'avait pas vu le jour pour un problème d'accès public à ce donjon. Après, nous avons relancé ce projet suite à une étude de revitalisation du bourg de Château, qui a mis en valeur ce monument, en quelque sorte, comme un phare sur notre territoire. Et donc, nous avons, depuis 2016, pu obtenir un accès public, alors pas face directe à la place, mais en contournant le donjon, ce qui est pas mal. On fait tout le tour de l'édifice pour y accéder. Ça nous a permis de pouvoir avoir des financements sur ce dossier, qui est un dossier important pour une commune comme Château, mais qui a un intérêt bien plus large que notre petite commune. On a été soutenus dans l'ensemble par la communauté de communes, mais aussi par Limousin Nouveaux Horizons, la SPL qui a été créée au niveau du tourisme sur notre département. C'est des choses qui ont un intérêt et qui vont permettre d'amplifier le tourisme, on va dire, de garder les gens qui viennent sur notre territoire via la VEM. Ils s'arrêtaient, ils repartaient. Là, si on peut les capter un petit peu plus longtemps, ça sera toujours un avantage supplémentaire.
1: Plus de 900 ans après sa création, le donjon s'offre donc une cure de jouvence.
2: La phase travaux a réellement commencé début d'année, là. Normalement, on a un an de travaux. Sur un chantier comme ça, il peut y avoir un léger décalage, mais on va dire que l'année prochaine, en cette saison, normalement, le gros du chantier devrait être terminé et on pourrait ouvrir au public pour l'été prochain. Normalement, c'est ce qui est prévu.
1: À terme, les visiteurs pourront découvrir un panorama exceptionnel, mais pour le moment, place à la reconstruction par les ouvriers des murs abîmés par le temps.
2: Il y a une partie qui avait été démolie sans doute lors de l'incendie en 1515. Et donc là, cette partie va être reconstruite à l'identique, a priori, avec de la pierre locale. On aura un chemin de ronde qui va être créé là-haut, alors sans crénelage, puisque nous n'avons pas de modèle de crénelage qui existait sur ce bâtiment. La DRAC n'a pas souhaité que nous en redessinions un sans savoir réellement ce qu'il en était. Et donc, on va reconstituer le toit à l'intérieur. Là aussi, ça ne sera pas l'identique de l'époque, mais il sera positionné au même endroit, par contre. Ça sera un toit en cuivre. Et les différents planchers à l'intérieur vont être reconstitués. Nous aurons des escaliers bois avec une rambarde en métal déployée sur le côté pour protéger le vide qui permettra d'accéder au sommet de ce donjon.
1: Une reconstitution du toit facilitée par les marqueurs de l'ancienne construction.
2: À l'intérieur, il y a des pierres qui nous permettent de définir le positionnement du toit qui existait à l'époque. On ne sait pas si c'était de la lauze, de la tuile, du bardeau qui existait à l'époque. En tout cas, il va être reconstitué en cuivre, mais il va être au positionnement identique. Il ne se verra pas de l'extérieur. Il y a un système de gouttière intérieure qui évacue l'eau vers l'extérieur, au centre du donjon, au centre de la partie la plus longue du rectangle, puisque c'est un donjon rectangulaire, il n'est pas carré.
1: Les travaux conservent aussi l'accès d'origine à 6 mètres du sol.
2: La porte, elle va être bien sûr là pour l'instant. Il y aura un système de fermeture, puisque ça ne sera pas ouvert en permanence au public. On va y avoir accès par un escalier extérieur qui, lui, est reconstitué complètement. Il est détaché du donjon et on accédera face à la porte d'entrée par un système de passerelle.
1: Un chantier à plus d'€1,4 million hors taxes.
2: Alors, ça ne comprend pas uniquement que le donjon. C'est donc les bâtiments annexes, là, le centre d'interprétation sur lequel va être dessinée une fresque qui va représenter tout le territoire local. Il y aura bien sûr l'accès au site où il y a le départ du souterrain, qui est juste à côté, qui est un point frais, qui lui va rester à peu près à l'identique. Nous avons en plus une compagnie de petits rhinolophes qui sont dans le souterrain, donc il ne faut pas les déranger. Mais le centre d'interprétation, lui, sera accessible même aux personnes à mobilité réduite, enfin, aux tout type de handicap. Il y aura des choses qui pourront être expliquées, même pour les gens qui ne pourront pas monter au niveau de ce donjon.
1: Pour aider au financement des travaux, une collecte est mise en place via la Fondation du patrimoine. Vous pouvez également devenir le parrain ou la marraine de l'une des pierres de la tour. Pour le Graal, Lucie Alix Caolin.
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1: Bonjour à tous, à la une de l'actualité, des flammes dans le sud de la France. Plusieurs incendies ont été recensés hier à Fréjus dans le Var et à Rognac dans les Bouches-du-Rhône entre autres. Et en Occitanie, un feu parti de l'Hérault s'est propagé vers l'Aude. Plus de 800 hectares de terrain ont brûlé. 6 départements sont en alerte rouge pour les feux de forêt. Des centaines de pompiers sont mobilisés. Et justement, le Premier ministre est à Marseille cet après-midi. Sébastien Lecornu doit présider une cellule interministérielle de crise autour de la canicule et des feux de forêt. Il fera le point avec les pompiers et les élus locaux sur la mobilisation de l'État face à ces risques. À l'étranger, le bilan humain s'alourdit au Venezuela après le double séisme. Les autorités annoncent 2295 morts et plus de 11 000 blessés une semaine après la catastrophe. Un deuil national de 7 jours a été décrété. L'ONU estime qu'environ 50 000 personnes sont toujours portées disparues. On termine par du sport et du football. Les États-Unis ont décroché leur billet pour les huitièmes de finale du Mondial cette nuit après avoir gagné contre la Bosnie 2-0. Ils vont jouer le prochain tour contre la Belgique. Les Diables Rouges qui ont réussi un incroyable retour face au Sénégal. Ils étaient menés 2-0 en fin de match et s'imposent finalement 3-2 après prolongation.
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2: Bonjour à tous, l'horoscope de ce jeudi. On débute avec les béliers. Une rencontre pourrait changer votre perspective.
3: Taureau,
2: une bonne nouvelle financière va arriver très vite.
3: Les gémeaux,
2: votre énergie sera particulièrement communicative en ce jeudi.
3: Les cancers,
2: un geste attentionné
3: va renforcer
2: une relation.
3: Lion,
2: une occasion de briller
3: va
2: se présenter à vous.
3: Les
2: vierges, une organisation efficace
3: ça
2: vous fera gagner du temps aujourd'hui.
3: Balance,
2: une satisfaction affective vous attend en ce jeudi.
3: Les
2: scorpions, un projet important franchira une nouvelle étape.
3: Les
2: sagittaires, votre bonne humeur fera des heureux aujourd'hui.
3: Les
2: capricornes, un échange constructif va ouvrir des possibilités.
3: Les
2: verseaux, une inspiration soudaine va apporter une solution aujourd'hui.
3: Et
2: enfin les poissons, un petit bonheur va embellir votre journée. Avec tout ça, très bon jeudi.

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2: Attention, suite aux chaleurs qui sévissent sur le territoire, différentes manifestations sont annulées. Nous vous invitons à vous renseigner sur la tenue des événements avant tout déplacement. Repas dansant Paella à Arnac-la-Poste ce samedi 4 juillet. Rendez-vous à 12h à la salle des fêtes pour un moment convivial animé par Michel Faure et Jean. Repas 25€ pour les adhérents, 30€ pour les non-adhérents. Possibilité de bal seul à 15h avec une entrée à 10€. Réservation et inscription auprès des amis du bel âge au 06 89 40 41 49. À Bellac ce samedi, la Croix-Rouge Unité Locale fait son déstockage de vêtements. Des affaires hommes, femmes et enfants à petit prix à retrouver de 9h à 16h30 à la Maison des Associations. Journée randonnée pédestre et barbecue à Tersanne. L'association Sport et Loisirs vous attend samedi 4 juillet à 8h45 pour un départ à la mairie. Deux circuits de 5 ou 9 km suivi d'un repas barbecue à 16€ par adulte, demi-tarif pour les enfants. Inscription au 05 55 60 72 46. Après-midi dansant à la Trémouille ce dimanche, on se retrouve de 14h30 à 19h30, salle des fêtes route de journée, dans une salle climatisée. L'animation est assurée par Pascal Terrible et Pollux. L'entrée est à 11€ avec kir et pâtisserie offerte. Réservée auprès de l'association Dansons au rythme de la Gartempe au 06 30 64 82 46. Concert ce dimanche à Drou. Retrouvez l'ensemble vocal Crescendo pour un répertoire varié à découvrir à 17h30 en l'église. L'entrée est libre. Venez chiner ce dimanche à Villefavard avec le vide-grenier organisé par le comité des fêtes de 8h à 18h, salle Yves Duteil. Sur place, animation avec Country Rose 87, restauration possible. Plus d'infos au 06 78 93 32 86. Exposition au musée René Bobéro à Château-Ponsac. Découvrez la palissade au musée par Denis Bulot. Un dialogue entre patrimoine et création contemporaine à voir aux heures d'ouverture du musée durant tout l'été. Autre exposition avec la communauté de communes du Haut-Limousin en marche et le réseau intercommunal de lecture qui vous invite à découvrir Effacement en cours. Une exposition de photographie réalisée par l'atelier Dramaclic du Théâtre du Cloître. Des œuvres à voir durant tout l'été aux horaires d'ouverture de la médiathèque. À Mézières-sur-Issoire, l'association Soins et Lumières de la Basse Marche fait son spectacle estival intitulé La Princesse de la Côte à découvrir les 11 et 14 juillet prochains. En parallèle, l'association organise un forum associatif, billetterie et information au 06 09 97 38 79.
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1: Bonjour à tous, nous sommes le 2 juillet, l'occasion de souhaiter une bonne fête aux Martiniens d'une grande émotivité. Ils possèdent cependant des réactions équilibrées, une détermination redoutable et de grandes qualités de cœur. Leur personnalité est double, ils peuvent aussi bien être solitaires et se replier sur eux-mêmes ou participer totalement à la vie sociale. Peu influençables, ils n'en font qu'à leur tête, ils sont observateurs et leur intuition ne les trompe jamais. Ça s'est passé un 2 juillet, 1900 ouverture à Paris des deuxièmes Jeux Olympiques. 1966, premier essai nucléaire français à Mururoa, dans le Pacifique. 1976, réunification du Vietnam après plus de 20 ans de guerre. 1990, en Arabie Saoudite, 1426 pèlerins meurent, piétinés et asphyxiés après un mouvement de panique dans un tunnel reliant la Mecque à Mira. 2004, décès de Marlon Brando à Los Angeles, acteur américain. 2006, la France bat le Brésil en quart de finale de la Coupe du Monde de football, 1-0. 2008, libération de la franco-colombienne Ingrid Betancourt, 3 Américains et 11 soldats et policiers. Ingrid Betancourt, ex-candidate présidentielle en Colombie, enlevée par la guérilla des FARC le 23 février 2002. Et puis en 2012, décès de Maurice Chevy, acteur et dramaturge français, après avoir joué de nombreux petits rôles au cinéma dans les années 50 et 60. Il accède à la reconnaissance dans les années 70-80 avec son rôle de Marius dans Les Bronzés font du ski en 1979. Les naissances célèbres Esteban Granero Molina, footballeur espagnol, les actrices américaines Lindsay Lohan et Ashley Michelle Tidal, qui est aussi chanteuse, ainsi que l'animatrice de télé et de radio Flavie Flamand, née à Rouen, en Seine-Maritime. Qui veut bon navet le sème en juillet, c'est le dicton de ce 2 juillet. Excellente journée à tous.
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2: Bonjour à tous, les programmes télé, la télévision pour ce soir jeudi. On débute avec la chaîne TF1 qui nous propose ce soir la série Zodiac, diffusée dès 21h10 sur France 2, 20h55. Place à l'émission Le Grand Échiquier sur France 3, 21h10. La série La Stagiaire sur la chaîne France 4. Le film Le Retour, diffusé dès 21h sur la chaîne M6 ce soir, 20h50. Du football spécial Coupe du Monde. Sur la chaîne TMC, rendez-vous avec le film Fantomas à partir de 21h25. Et enfin, pour terminer, rendez-vous par exemple ce soir sur la chaîne Nouveau 19 avec le film Marseille, diffusé dès 21h10. Avec tout ça, bonne soirée télé.
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1: Bonjour à toutes et à tous et heureux de vous retrouver pour un nouveau Flash Actu. Scolarité, la carte scolaire validée en Haute-Vienne depuis ce lundi amène plusieurs changements dans le nord du département. Des fermetures de classes sont confirmées à l'école maternelle de Nantia, à l'école élémentaire Jacques Prévert d'Ambazac, ainsi qu'aux écoles de Château-Ponsac et Saint-Sulpice-les-Feuilles. En revanche, deux ouvertures sont actées, une classe maternelle Odora et une classe Ulysse à Château-Ponsac, destinées à accueillir des élèves en situation de handicap. Au total, la carte scolaire prévoit 23 fermetures et 14 ouvertures de classes dans le département, après plusieurs ajustements décidés par l'Éducation nationale. Solidarité, vous avez une chambre libre et envie de vivre une expérience originale. L'association Creuse Toujours recherche encore une dizaine de lits pour héberger des artistes du monde entier à l'occasion du festival Le Lézard Vert qui se déroulera à Fursac du 23 au 25 juillet. Les bénévoles peuvent accueillir un ou plusieurs artistes pour une ou deux nuits. En échange, l'association offre des billets pour le festival. L'objectif, permettre aux musiciens et comédiens de se reposer dans de bonnes conditions, tout en favorisant les rencontres entre les habitants et les artistes. Les petits déjeuners sont pris en charge par l'association, qui peut également fournir les draps si besoin. Pour proposer un hébergement ou obtenir plus d'informations, contactez Creuse Toujours au 07 67 10 37 54 ou par mail à contact@creusetoujours.fr. Enfin, culture, le festival Partir en Livre débute aujourd'hui 2 juillet sur le territoire de la communauté de communes du Haut-Limousin en Marche. Jusqu'au 30 juillet, les médiathèques proposeront de nombreuses animations gratuites autour du thème « Nos petits et grands héros », bébés lecteurs, ateliers créatifs, ciné-lecture, goûter philo, rallye photo à Bellac ou encore fête des enfants. Toutes les animations sont gratuites et ouvertes à tous sur inscription. C'est tout pour aujourd'hui, on se retrouve demain pour un nouveau Flash Actu. Bonne journée à tous.
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1: Bonjour à tous. Cette chronique est consacrée à la tour de Château-Chervy. Depuis quelque temps, une bâche blanche en forme de maison tout en haut de l'édifice est visible de très loin. Elle repose sur un échafaudage qui masque l'entièreté du monument. Cette installation héberge le chantier de rénovation qui doit permettre de rouvrir le lieu aux visiteurs, avec notamment un chemin de ronde au sommet. C'est justement à 32 mètres de haut que nous retrouvons Jean-Luc Lachaud, le maire de la commune, qui avoue qu'il s'agit d'un projet de longue haleine.
2: C'est un dossier qui a été porté par mes prédécesseurs dans les années 90 déjà, qui n'avait pas vu le jour pour un problème d'accès public à ce donjon. Après, nous avons relancé ce projet suite à une étude de revitalisation du bourg de Château, qui a mis en valeur ce monument, en quelque sorte, comme un phare sur notre territoire. Et donc, nous avons, depuis 2016, pu obtenir un accès public, alors pas face directe à la place, mais en contournant le donjon, ce qui est pas mal. On fait tout le tour de l'édifice pour y accéder. Ça nous a permis de pouvoir avoir des financements sur ce dossier, qui est un dossier important pour une commune comme Château, mais qui a un intérêt bien plus large que notre petite commune. On a été soutenus dans l'ensemble par la communauté de communes, mais aussi par Limousin Nouveaux Horizons, hein, la SPL qui a été créée au niveau du tourisme sur notre département. C'est des choses qui ont un intérêt et qui vont permettre d'amplifier le tourisme, on va dire, de garder les gens qui viennent sur notre territoire via la VEM. Ils s'arrêtaient, ils repartaient. Là, si on peut les capter un petit peu plus longtemps, ça sera toujours un avantage supplémentaire.
1: Plus de 900 ans après sa création, le donjon s'offre donc une cure de jouvence.
2: La phase travaux a réellement commencé début d'année, là. Normalement, on a un an de travaux. Sur un chantier comme ça, il peut y avoir un léger décalage, mais on va dire que l'année prochaine, en cette saison, normalement, le gros du chantier devrait être terminé et on pourrait ouvrir au public pour l'été prochain. Normalement, c'est ce qui est prévu.
1: À terme, les visiteurs pourront découvrir un panorama exceptionnel, mais pour le moment, place à la reconstruction par les ouvriers des murs abîmés par le temps.
2: Il y a une partie qui avait été démolie sans doute lors de l'incendie en 1515. Et donc là, cette partie va être reconstruite à l'identique, a priori, avec de la pierre locale. On aura un chemin de ronde qui va être créé là-haut, alors sans crénelage, puisque nous n'avons pas de modèle de crénelage qui existait sur ce bâtiment. La DRAC n'a pas souhaité que nous en redessinions un sans savoir réellement ce qu'il en était. Et donc, on va reconstituer le toit à l'intérieur. Là aussi, ça ne sera pas l'identique de l'époque, mais il sera positionné au même endroit, par contre. Ça sera un toit en cuivre. Et les différents planchers à l'intérieur vont être reconstitués. Nous aurons des escaliers bois avec une rambarde en métal déployée sur le côté pour protéger le vide qui permettra d'accéder au sommet de ce donjon.
1: Une reconstitution du toit facilitée par les marqueurs de l'ancienne construction.
2: À l'intérieur, il y a des pierres qui nous permettent de définir le positionnement du toit qui existait à l'époque. On ne sait pas si c'était de la lauze, de la tuile, du bardeau qui existait à l'époque. En tout cas, il va être reconstitué en cuivre, mais il va être au positionnement identique. Il ne se verra pas de l'extérieur. Il y a un système de gouttière intérieure qui évacue l'eau vers l'extérieur, au centre du donjon, au centre de la partie la plus longue du rectangle, puisque c'est un donjon rectangulaire, il n'est pas carré.
1: Les travaux conservent aussi l'accès d'origine à 6 mètres du sol.
2: La porte, elle va être bien sûr, là pour l'instant, il y aura un système de fermeture, puisque ça ne sera pas ouvert en permanence au public. Hein. On va y avoir accès par un escalier extérieur qui lui est reconstitué complètement, il est détaché du donjon, et on accédera face à la porte d'entrée par un système de passerelle.
1: Un chantier à plus d'€1,4 million hors taxes.
2: Alors ça ne comprend pas uniquement que le donjon, c'est donc les bâtiments annexes, là le centre d'interprétation sur lequel va être dessinée une fresque qui va représenter tout le territoire local. Il y aura bien sûr l'accès au site où il y a le départ du souterrain, qui est juste à côté, qui est un point frais, qui lui va rester à peu près à l'identique. Nous avons en plus une compagnie de petits rhinolophes qui sont dans le souterrain, donc il ne faut pas les déranger. Mais le centre d'interprétation, lui, sera accessible même aux personnes à mobilité réduite, enfin, aux tout type de handicap. Il y aura des choses qui pourront être expliquées, même pour les gens qui ne pourront pas monter au niveau de ce donjon.
1: Pour aider au financement des travaux, une collecte est mise en place via la Fondation du patrimoine. Vous pouvez également devenir le parrain ou la marraine de l'une des pierres de la tour. Pour le Graal, Lucie Alix Caolin.
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1: Bonjour à tous. À la une de l'actualité, plus de 90 décès par noyade en France depuis le début de la canicule il y a 2 semaines, annonce ce matin de la ministre des Sports à un bilan jugé inquiétant pour Marina Ferrari. Fin de la vigilance orange canicule sur l'ensemble de la France, les 4 derniers départements concernés, les Alpes-Maritimes, le Var, la Haute-Corse et la Corse du Sud, repassent en vigilance jaune. Météo France appelle quand même à la prudence, les températures restent élevées. Une nuit difficile pour les pompiers face aux incendies. Plus de 1200 hectares ont brûlé dans le sud de la France, dont 800 entre l'Hérault et l'Aude. Le feu est désormais fixé, aucune habitation n'a été touchée. 2 feux sont en cours à Marseille, l'incendie de Rognac est fixé. Dans le Var, un incendie à Fréjus a été maîtrisé. 6 départements du pourtour méditerranéen sont en alerte rouge pour les feux de forêt. Et on termine par du sport, du tennis. Surprise à Londres, 1 mois après son sacre à Roland-Garros, la russe Mira Andreeva a été éliminée hier au 2e tour par la tchèque Barbora Krejčíková. Côté français, ça passe pour Arthur Hinckdorknecht au 3e tour. C'est terminé pour Diane Parry. On a aujourd'hui 6 tricolores sur le gazon britannique pour la suite et la fin du 2e tour.
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3: Bonjour à tous, nous sommes le 2 juillet, l'occasion de souhaiter une bonne fête aux Martiniens d'une grande émotivité. Ils possèdent cependant des réactions équilibrées, une détermination redoutable et de grandes qualités de cœur. Leur personnalité est double, ils peuvent aussi bien être solitaires et se replier sur eux-mêmes ou participer totalement à la vie sociale. Peu influençables, ils n'en font qu'à leur tête, ils sont observateurs et leur intuition ne les trompe jamais. Ça s'est passé un 2 juillet, 1900 ouverture à Paris des 2e Jeux Olympiques. 1966, premier essai nucléaire français à Mururoa, dans le Pacifique. 1976, réunification du Vietnam après plus de 20 ans de guerre. 1990, en Arabie Saoudite, 1426 pèlerins meurent, piétinés et asphyxiés après un mouvement de panique dans un tunnel reliant la Mecque à Mira. 2004, décès de Marlon Brando à Los Angeles, acteur américain. 2006, la France bat le Brésil en quart de finale de la Coupe du Monde de football, 1-0. 2008, libération de la franco-colombienne Ingrid Betancourt, 3 Américains et 11 soldats et policiers. Ingrid Betancourt, ex-candidate présidentielle en Colombie, enlevée par la guérilla des FARC le 23 février 2002. Et puis en 2012, décès de Maurice Chevy, acteur et dramaturge français, après avoir joué de nombreux petits rôles au cinéma dans les années 50 et 60. Il accède à la reconnaissance dans les années 70-80 avec son rôle de Marius dans Les Bronzés font du ski en 1979. Les naissances célèbres, Esteban Granero Molina, footballeur espagnol, les actrices américaines Lindsay Lohan et Ashley Michelle Tidal, qui est aussi chanteuse, ainsi que l'animatrice de télé et de radio Flavie Flamand, née à Rouen, en Seine-Maritime. Qui veut bon navet le sème en juillet, c'est le dicton de ce 2 juillet. Excellente journée à tous.

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2: Attention, suite aux chaleurs qui sévissent sur le territoire, différentes manifestations sont annulées. Nous vous invitons à vous renseigner sur la tenue des événements avant tout déplacement. Repas dansant Paella à Arnac-la-Poste ce samedi 4 juillet. Rendez-vous à 12h à la salle des fêtes pour un moment convivial animé par Michel Faure et Jean. Repas à 25€ pour les adhérents, 30€ pour les non-adhérents. Possibilité de bal seul à 15h avec une entrée à 10€. Réservation et inscription auprès des amis du bel âge au 06 89 40 41 49. À Bellac ce samedi, la Croix-Rouge Unité Locale fait son déstockage de vêtements. Des affaires hommes, femmes et enfants à petit prix à retrouver de 9h à 16h30 à la Maison des Associations. Journée randonnée pédestre et barbecue à Tersanne. L'association Sport et Loisirs vous attend samedi 4 juillet à 8h45 pour un départ à la mairie. Deux circuits de 5 ou 9 km suivis d'un repas barbecue à 16€ par adulte, demi-tarif pour les enfants. Inscription au 05 55 60 72 46. Après-midi dansant à la Trémouille ce dimanche, on se retrouve de 14h30 à 19h30, salle des fêtes route de journée, dans une salle climatisée. L'animation est assurée par Pascal Terrible et Pollux. L'entrée est à 11€ avec kir et pâtisserie offerte. Réservée auprès de l'association Dansons au rythme de la Gartempe au 06 30 64 82 46. Concert ce dimanche à Drou. Retrouvez l'ensemble vocal Crescendo pour un répertoire varié à découvrir à 17h30 en l'église. L'entrée est libre. Venez chiner ce dimanche à Villefavard avec le vide-grenier organisé par le comité des fêtes de 8h à 18h, salle Yves Duteil. Sur place, animation avec Country Rose 87, restauration possible. Plus d'infos au 06 78 93 32 86. Exposition au musée René Bobéro à Château-Ponsac. Découvrez la palissade au musée par Denis Bulot. Un dialogue entre patrimoine et création contemporaine à voir aux heures d'ouverture du musée durant tout l'été. Autre exposition avec la communauté de communes du Haut-Limousin en marche et le réseau intercommunal de lecture qui vous invite à découvrir Effacement en cours. Une exposition de photographie réalisée par l'atelier Dramaclic du Théâtre du Cloître. Des œuvres à voir durant tout l'été aux horaires d'ouverture de la médiathèque. À Mézières-sur-Issoire, l'association Soins et Lumières de la Basse Marche fait son spectacle estival intitulé La Princesse de la Côte à découvrir les 11 et 14 juillet prochains. En parallèle, l'association organise un forum associatif, billetterie et information au 06 09 97 38 79.
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1: À 500 dans la marche, on loue une maison d'une surface de 116 mètres carrés. L'habitation se compose de deux chambres à l'étage, une pièce bureau, une grande mezzanine, un grand séjour, cuisine meublée, deux WC et une salle de bain. Le chauffage est au bois, le logement est libre de suite, le loyer 672 euros, charges comprises. Côté mobilier, on vend un bar de couleur noire, de matière bois, cuir et métal, hauteur 101 cm, largeur 105, profondeur 48 cm, à l'intérieur deux étagères et un porte-bouteille, vendu avec ses trois tabourets assortis d'une hauteur de 76 cm, le tout est à voir sur la commune de Drou, le prix 110 euros à débattre. À Darnac, on vend un vélo en état neuf, jamais servi, vélo routier 6 vitesses de marque Boulevard, couleur vanille, le prix est à faire avec le vendeur.
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4: La poésie s'invite au Festival National de Bellac. Ce mercredi, dès l'ouverture de cette 72e édition, un hommage sera rendu aux éditions Rougerie, cette maison d'édition installée à Mortemart depuis 1956 et qui a fait connaître des centaines de poètes, parfois devenus incontournables. Une maison discrète, indépendante, mais qui a marqué l'histoire de la poésie française tout en restant profondément attachée au Haut Limousin. Claude Perronnet, président de l'association Lire et Chanter en Basse Marche, nous en parle.
5: Développer, les traditions du territoire, ses écrits, ses romans, ses chants, etc. Et présenter ça à travers des montages de poésie et de chansons. Voilà, c'est essentiellement ça. Oui.
4: Vous rendez hommage aux éditions Rougerie à l'occasion du 72e Festival National de Bellac. Qu'est-ce que c'est exactement les éditions Rougerie, un peu leur histoire rapidement?
5: Alors, c'est le 77e anniversaire des éditions Rougerie. Olivier Rougerie, le fils de René Rougerie, le fondateur, partira à la retraite l'an prochain. Et c'est sûrement, ils sont installés à Rochechouart, et c'est sûrement le plus grand, alors on va dire un des plus grands éditeurs de poésie contemporaine de France. Le catalogue des éditions Rougerie, c'est plus de 1500 titres. Tous les grands poètes contemporains du 20e et du 21e siècle ont été édités chez Rougerie. C'est quelque chose que l'on soupçonne pas. On a une richesse littéraire ici absolument extraordinaire. Publication de recueils de poèmes, mais aussi d'une série de revues consacrées à la poésie. Il y a eu plusieurs revues qui ont été éditées chez Rougerie. Voilà.
4: Et donc, pourquoi faire cet hommage aux éditions Rougerie?
5: Alors, le festival a choisi d'avoir un parrain, et ce parrain, c'est Olivier Rougerie, donc l'actuel éditeur de poésie de Mortemart, parce qu'il est de Mortemart, parce que c'est la poésie, parce que c'est un festival de théâtre, de musique, de chant et de poésie, et qu'il fallait rendre cet hommage avant que cette maison d'édition ne ferme l'année prochaine.
4: C'est important pour vous de mettre en lumière donc cet éditeur qui est du Haut Limousin, c'est important?
5: Bien sûr que c'est important, d'abord parce que c'est un très grand éditeur de poésie, Lorca. C'est le premier par exemple à avoir accepté de publier Boris Vian. Quand il est engelé, tout le monde refusait de le publier. Rougerie a accepté, tous les grands noms de la poésie ont été édités ici. En plus, ça se passe chez nous, c'est une activité qui est sur place, que les gens ignorent. Parce que ce soit René, le fondateur, ou que ce soit Olivier, son fils, c'est des gens d'une extraordinaire modestie, mais qui ont fait un travail patient et pugnace de recherche de poètes ou de réédition des poètes du passé également.
4: Donc vous mettez en hommage les éditions Rougerie à travers Lire et Chanter en Basse Marche. Concrètement, quel est le programme? Qu'est-ce que vous avez mis en place pour ce mercredi à 16h30?
5: Alors, il n'y aura pas que Lire et Chanter. Lire et Chanter va surtout lire les textes des poètes édités chez Rougerie, Clancier, Claude Roy, etc., etc. Mais on se fait accompagner par Marc Rampin, qui est prof de guitare à l'école de musique de Bellac, qui est l'ancien président du club de jazz, de l'orchestre de jazz du Limousin. Et puis aussi Bellacor, qui va chanter 4 ou 5 poèmes de poètes publiés aux éditions Rougerie. Donc on raconte l'histoire des éditions Rougerie depuis leur création jusqu'à maintenant, et on illustre ça avec des lectures de poèmes et avec des chansons de poètes publiés chez Rougerie qui ont été mises en musique.
4: Et tout ça, ça se passera où exactement?
5: Alors, ça devait se passer au centre culturel, mais étant donné la température, ça se passera au centre culturel, à la salle des fêtes. Ça doit s'appeler Foyer Polyvalent Haut de Peyrade-Bellac, parce que c'est une salle climatisée. On commence par ça. Hein. La première prestation du festival, c'est l'hommage qui est rendu aux éditions Rougerie. Olivier Rougerie sera là, et ensuite le festival poursuit son train.
4: donc un riche programme. Et je reviens une dernière fois sur le festival national. Les dernières années, il n'y avait pas de parrain. Du coup, cette année, il y en a un. Donc c'est un retour avec un parrainage.
5: C'est la première fois. Hein. Je n'ai pas souvenir qu'il n'y ait jamais eu de parrain au festival de Bellac. Mais je crois que Thomas Desmaisons, le directeur, a décidé qu'il y aurait tous les ans comme ceci... un parrain, et il a choisi cette année Olivier Rougerie parce qu'Olivier Rougerie part à la retraite et parce que c'est un grand, vraiment les gens ne s'en rendent pas compte, mais un très grand nom de l'édition de la poésie. Je crois qu'il a fait un très bon choix.
4: Je rappelle que l'hommage aux éditions Rougerie est proposé ce mercredi à 16h30 en ouverture du 72e Festival National de Bellac. Une belle occasion de célébrer une maison d'édition qui, depuis des décennies, fait rayonner la poésie bien au-delà du Limousin.
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1: Bonjour à tous. Cette chronique est consacrée à la tour de Château-Chervy. Depuis quelque temps, une bâche blanche en forme de maison tout en haut de l'édifice est visible de très loin. Elle repose sur un échafaudage qui masque l'entièreté du monument. Cette installation héberge le chantier de rénovation qui doit permettre de rouvrir le lieu aux visiteurs, avec notamment un chemin de ronde au sommet. C'est justement à 32 mètres de haut que nous retrouvons Jean-Luc Lachaud, le maire de la commune, qui avoue qu'il s'agit d'un projet de longue haleine.
2: C'est un dossier qui a été porté par mes prédécesseurs dans les années 90 déjà, qui n'avait pas vu le jour pour un problème d'accès public à ce donjon. Après, nous avons relancé ce projet suite à une étude de revitalisation du bourg de Château, qui a mis en valeur ce monument, en quelque sorte, comme un phare sur notre territoire. Et donc, nous avons, depuis 2016, pu obtenir un accès public, alors pas face directe à la place, mais en contournant le donjon, ce qui est pas mal. On fait tout le tour de l'édifice pour y accéder. Ça nous a permis de pouvoir avoir des financements sur ce dossier, qui est un dossier important pour une commune comme Château, mais qui a un intérêt bien plus large que notre petite commune. On a été soutenus dans l'ensemble par la communauté de communes, mais aussi par Limousin Nouveaux Horizons, la SPL qui a été créée au niveau du tourisme sur notre département. C'est des choses qui ont un intérêt et qui vont permettre d'amplifier le tourisme, on va dire, de garder les gens qui viennent sur notre territoire via la VEM. Ils s'arrêtaient, ils repartaient. Là, si on peut les capter un petit peu plus longtemps, ça sera toujours un avantage supplémentaire.
1: Plus de 900 ans après sa création, le donjon s'offre donc une cure de jouvence.
2: La phase travaux a réellement commencé début d'année, là. Normalement, on a un an de travaux. Sur un chantier comme ça, il peut y avoir un léger décalage, mais on va dire que l'année prochaine, en cette saison, normalement, le gros du chantier devrait être terminé et on pourrait ouvrir au public pour l'été prochain. Normalement, c'est ce qui est prévu.
1: À terme, les visiteurs pourront découvrir un panorama exceptionnel, mais pour le moment, place à la reconstruction par les ouvriers des murs abîmés par le temps.
2: Il y a une partie qui avait été démolie sans doute lors de l'incendie en 1515. Et donc là, cette partie va être reconstruite à l'identique, a priori, avec de la pierre locale. On aura un chemin de ronde qui va être créé là-haut, alors sans crénelage, puisque nous n'avons pas de modèle de crénelage qui existait sur ce bâtiment. La DRAC n'a pas souhaité que nous en redessinions un sans savoir réellement ce qu'il en était. Et donc, on va reconstituer le toit à l'intérieur. Là aussi, ça ne sera pas l'identique de l'époque, mais il sera positionné au même endroit, par contre. Ça sera un toit en cuivre. Et les différents planchers à l'intérieur vont être reconstitués. Nous aurons des escaliers bois avec une rambarde en métal déployée sur le côté pour protéger le vide qui permettra d'accéder au sommet de ce donjon.
1: Une reconstitution du toit facilitée par les marqueurs de l'ancienne construction.
2: À l'intérieur, il y a des pierres qui nous permettent de définir le positionnement du toit qui existait à l'époque. On ne sait pas si c'était de la lauze, de la tuile, du bardeau qui existait à l'époque. En tout cas, il va être reconstitué en cuivre, mais il va être au positionnement identique. Il ne se verra pas de l'extérieur. Il y a un système de gouttière intérieure qui évacue l'eau vers l'extérieur, au centre du donjon, au centre de la partie la plus longue du rectangle, puisque c'est un donjon rectangulaire, il n'est pas carré.
1: Les travaux conservent aussi l'accès d'origine à 6 mètres du sol.
2: La porte, elle va être bien sûr là pour l'instant. Il y aura un système de fermeture, puisque ça ne sera pas ouvert en permanence au public. On va y avoir accès par un escalier extérieur qui, lui, est reconstitué complètement. Il est détaché du donjon et on accédera face à la porte d'entrée par un système de passerelle.
1: Un chantier à plus d'€1,4 million hors taxes.
2: Alors, ça ne comprend pas uniquement que le donjon. C'est donc les bâtiments annexes, là, le centre d'interprétation sur lequel va être dessinée une fresque qui va représenter tout le territoire local. Il y aura bien sûr l'accès au site où il y a le départ du souterrain, qui est juste à côté, qui est un point frais, qui lui va rester à peu près à l'identique. Nous avons en plus une compagnie de petits rhinolophes qui sont dans le souterrain, donc il ne faut pas les déranger. Mais le centre d'interprétation, lui, sera accessible même aux personnes à mobilité réduite, enfin, aux tout type de handicap. Il y aura des choses qui pourront être expliquées, même pour les gens qui ne pourront pas monter au niveau de ce donjon.
1: Pour aider au financement des travaux, une collecte est mise en place via la Fondation du patrimoine. Vous pouvez également devenir le parrain ou la marraine de l'une des pierres de la tour. Pour le Graal, Lucie Alix Caolin.
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2: Bonjour à tous, à la une de l'actualité. Ce matin, le bilan des noyades continue de s'alourdir en France. Plus de 90 personnes sont mortes depuis le 19 juin, selon la ministre des Sports Marina Ferrari. Un chiffre qu'elle juge particulièrement inquiétant et qu'elle relie à la récente vague de chaleur. Les fortes températures ont poussé de nombreuses personnes à se baigner pour se rafraîchir. Les autorités appellent une nouvelle fois à la plus grande prudence. Plusieurs incendies touchent la France en ce moment. Un violent incendie a ravagé 800 hectares de végétation entre l'Hérault et l'Aude. Le feu a été fixé, entre 150 et 200 habitants ont dû être évacués à Pouzolles, Minervois et à Mayac. Des témoins racontent que les flammes ont atteint les bords de leur maison en quelques minutes. D'autres incendies se sont également déclarés mercredi dans le Var et les Bouches-du-Rhône, où plusieurs milliers de personnes ont dû être évacuées par précaution. Et justement, le Premier ministre se déplace cet après-midi dans les Bouches-du-Rhône pour présider une cellule interministérielle de crise autour de la canicule et des feux de forêt. Sébastien Lecornu va pouvoir faire le point avec les pompiers et les élus locaux sur la mobilisation de l'État face à ces risques. Et puis côté sport en football, les États-Unis se qualifient pour les huitièmes de finale de la Coupe du Monde après leur victoire 2-0 contre la Bosnie-Herzégovine. Ils affronteront ensuite la Belgique.
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4: Bienvenue à vous, merci de nous rejoindre sur la radio locale RMJ et Philippe pour vous accompagner en ce jeudi matin. Dans quelques instants, on retrouve la chronique du Graal, le reportage ou bien encore le petit coup d'œil sur les sorties de la fin de semaine qui approche tout doucement. On passe ensemble du bon temps avec la musique et vos rubriques habituelles. Et puis tout de suite, le point sur l'état du ciel.
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4: C'est une très belle journée qui est annoncée ce jeudi. Météo France prévoit un ciel clair sur l'ensemble du territoire et un soleil toujours aussi généreux. Une petite brise accompagne ce jour avec un mercure qui affiche 28 degrés à la Souterraine, 29 à Bessines-sur-Gartempe et Saint-Sulpice-les-Feuilles. La maximale s'affiche à Limoges et Bellac qui atteignent 30 degrés. Demain, toujours un peu de fraîcheur en matinée avec une minimale à 14 degrés. Le soleil garde sa place en journée et fait grimper le thermomètre. Il atteint 27 à 30 degrés au plus fort de l'après-midi. Nous sommes le 2 juillet, nous fêtons aujourd'hui les Martiniens.

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2: Bonjour et bienvenue à un nouveau numéro du magazine du tiers-lieu à Maniac. Avec moi, Nicolas. Et aujourd'hui, j'ai le grand plaisir d'être avec Anna, qui est une nouvelle bénévole. Bonjour Anna.
3: Bonjour.
2: Bientôt, tu vas nous proposer un atelier collage, plus précisément le mercredi 1er juillet au tiers-lieu. Peux-tu nous dire ce que c'est le collage ?
3: Le collage, c'est simple. On choisit des images dans des magazines, on les découpe, puis on les colle pour créer une image nouvelle.
2: Et est-ce qu'il faut savoir dessiner ?
3: Non, pas du tout. Tout le monde peut participer. Il suffit d'avoir envie d'essayer.
2: Et comment va se passer cet après-midi ?
3: Je mettrai à disposition des magazines, des ciseaux et de la colle. Chacun pourra choisir des images qui lui plaisent et créer son propre collage.
2: Et tu vas imposer un thème ?
3: Non, chacun est libre. On peut travailler sur un sujet qui nous tient à cœur ou simplement suivre son imagination.
2: Alors, dis-moi, est-ce que l'atelier sera ouvert à toutes les générations, les familles ?
3: Oui, bien sûr. Les enfants, les parents, les grands-parents sont les bienvenus. C'est une activité qu'on peut partager facilement.
2: Et que va-t-il se passer à la fin de l'atelier ?
3: Ceux qui le souhaitent pourront montrer leur collage et en parler. Ce sera un moment simple, convivial.
2: Alors, dis-nous, pourquoi venir participer à cet atelier ?
3: Pour passer un bon moment, pour se sentir à nouveau comme un enfant qui est libre dans sa créativité. C'est une activité amusante, relaxante, et chacun repartira avec sa création.
2: Bah, ça a l'air génial, merci beaucoup Anna. Donc je rappelle que l'atelier collage aura lieu mercredi 1er juillet de 14h30 à 16h30 au tiers-lieu. Il est ouvert à tous et les familles sont particulièrement les bienvenues.
3: Avant de nous quitter, j'aimerais te poser quelques questions sur les autres rendez-vous de la semaine.
2: Avec plaisir.
3: J'ai entendu parler d'un moment appelé « Tu l'as vu ?»« Tu l'as vu ?» Et qu'est-ce que c'est ?
2: Alors, nous en avons parlé il y a quelques semaines, mais pour rappeler aux auditeurs, c'est une rencontre très simple. Chacun peut venir parler d'un livre, d'un film, d'une série, une musique qu'il a aimé.
3: Il faut être un spécialiste de la culture ?
2: Pas du tout. Il suffit d'avoir envie de partager un coup de cœur. On peut aussi venir juste pour écouter les autres.
3: Et quand a lieu cette rencontre ?
2: Alors, ça va se passer le mercredi 1er juillet à 18h à la médiathèque de Maniac Laval. Et c'est vraiment l'occasion de découvrir de belles idées de lecture ou de sortie.
3: Il y a aussi un atelier de jeux de théâtre et d'improvisation.
2: Oui, tout à fait. Cet atelier aura lieu le samedi 4 juillet de 16h30 à 18h au Théâtre de Verdure de Maniac Laval.
3: À qui s'adresse cet atelier ?
2: À tout le monde, aux enfants, ados, adultes et seniors, et bien sûr, des familles peuvent venir ensemble.
3: Faut-il avoir déjà fait du théâtre ?
2: Non, c'est des jeux très simples et amusants. Le but est vraiment de passer un bon moment ensemble, de rire et d'oser s'exprimer. Et juste pour vous dire une dernière nouvelle, le thème, quelle surprise, va être la chaleur.
3: Et en plus, c'est en plein air.
2: Oui, mais on espère avec des températures plus basses qu'aujourd'hui.
3: J'ai aussi entendu parler d'une exposition intéressante à Maniacueil.
2: Oui, alors tout l'été, les visiteurs pourront découvrir l'exposition « Le barbichier à la noce » dont on a parlé la semaine dernière.
3: Peux-tu nous en dire un peu plus ?
2: Oui, juste pour rappeler, cette exposition permet de découvrir des scènes de mariage d'autrefois et une partie de notre patrimoine local, justement le barbichier. Et c'est vraiment une belle occasion de faire un petit voyage dans le temps.
3: On peut la visiter quand on veut ?
2: Oui, pendant les horaires d'ouverture de Maniacueil, et pour préciser, le matin de 10h à 13h et l'après-midi de 14h à 18h.
3: Merci pour toutes ces informations.
2: Merci à toi. Et nous espérons retrouver de nombreux participants sur ces différents rendez-vous. Pour toutes les informations, vous pouvez nous trouver sur Panneau Pocket Facebook ou vous pouvez nous joindre au 07 70 00 64 79. Merci beaucoup. Au revoir.
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1: À Saint-Saëns-la-Marche, on loue une maison d'une surface de 116 mètres carrés. L'habitation se compose de deux chambres à l'étage, une pièce bureau, une grande mezzanine, un grand séjour, cuisine meublée, deux WC et une salle de bain. Le chauffage est au bois, le logement est libre de suite, le loyer 672 euros, charges comprises. Côté mobilier, on vend un bar de couleur noire, de matière bois, cuir et métal, hauteur 101 cm, largeur 105, profondeur 48 cm, à l'intérieur deux étagères et un porte-bouteille. Vendu avec ses trois tabourets assortis d'une hauteur de 76 cm, le tout est à voir sur la commune de Drou, le prix 110 euros à débattre. À Darnac, on vend un vélo en état neuf, jamais servi, vélo routier 6 vitesses de marque Boulevard, couleur vanille, le prix est à faire avec le vendeur.
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0: Un jeudi que l'on passe ensemble sur le 90.1.
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0: Avant de retrouver la musique, n'oubliez pas, votre radio locale vous accompagne. Vous êtes organisateur d'événements, vous êtes une association. N'hésitez pas à faire appel à la radio, rmj.radio@wanadoo.fr pour vos emails et vos affiches. Un numéro de téléphone également, celui du standard 05 55 68 61 80. Merci à tous d'être au rendez-vous en ce jeudi matin. On est ensemble jusqu'à 13h et c'est toujours Philippe pour vous accompagner.
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0: Allez, tout de suite, jetons un coup d'œil sur le programme du petit écran avec le Zoom TV du jour.
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2: Bonjour à tous, les programmes télé, la télévision pour ce soir jeudi. On débute avec la chaîne TF1 qui nous propose ce soir la série Zodiac, diffusée dès 21h10 sur France 2, 20h55. Place à l'émission Le Grand Échiquier sur France 3, 21h10. La série La Stagiaire sur la chaîne France 4. Le film Le Retour, diffusé dès 21h. Sur la chaîne M6 ce soir, 20h50, du football spécial Coupe du Monde. Sur la chaîne TMC, rendez-vous avec le film Fantomas à partir de 21h25. Et enfin, pour terminer, rendez-vous par exemple ce soir sur la chaîne Novo 19 avec le film Marseille, diffusé dès 21h10. Avec tout ça, bonne soirée télé.

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0: Vous êtes sur RMJ, vous écoutez la radio locale et à 11h, eh bien, on retrouve le point sur l'information nationale avec les titres du jour.
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2: Bonjour à tous, c'est la une de l'actualité. Ce matin, le bilan des noyades continue de s'alourdir en France. Plus de 90 personnes sont mortes depuis le 19 juin, selon la ministre des Sports Marina Ferrari. Un chiffre qu'elle juge particulièrement inquiétant et qu'elle relie à la récente vague de chaleur. Les fortes températures ont poussé de nombreuses personnes à se baigner pour se rafraîchir. Les autorités appellent une nouvelle fois à la plus grande prudence. Plusieurs incendies touchent la France en ce moment. Un violent incendie a ravagé 800 hectares de végétation entre l'Hérault et l'Aude. Le feu a été fixé, entre 150 et 200 habitants ont dû être évacués à Pouzol, Minervois et à Mayac. Des témoins racontent que les flammes ont atteint les bords de leur maison en quelques minutes. D'autres incendies se sont également déclarés mercredi dans le Var et les Bouches-du-Rhône, où plusieurs milliers de personnes ont dû être évacuées par précaution. Et justement, le Premier ministre se déplace cet après-midi dans les Bouches-du-Rhône pour présider une cellule interministérielle de crise autour de la canicule et des feux de forêt. Sébastien Lecornu va pouvoir faire le point avec les pompiers et les élus locaux sur la mobilisation de l'État face à ces risques. Et puis côté sport en football, les États-Unis se qualifient pour les huitièmes de finale de la Coupe du Monde après leur victoire 2-0 contre la Bosnie-Herzégovine. Ils affronteront ensuite la Belgique.
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0: C'est une très belle journée qui est annoncée ce jeudi. Météo France prévoit un ciel clair sur l'ensemble du territoire et un soleil toujours aussi généreux. Une petite brise accompagne ce jour avec un mercure qui affiche 28 degrés à la Souterraine, 29 à Bessines-sur-Gartempe et Saint-Sulpice-les-Feuilles. La maximale s'affiche à Limoges et Bellac qui atteignent 30 degrés. Demain, toujours un peu de fraîcheur en matinée avec une minimale à 14 degrés. Le soleil garde sa place en journée et fait grimper le thermomètre. Il atteint 27 à 30 degrés au plus fort de l'après-midi. Nous sommes le 2 juillet, nous fêtons aujourd'hui les Martiniens.
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sur le 90.1 avec le meilleur de vos artistes. Et je vous propose à présent un grand plongeon dans les années 80 avec ce titre des Buggles, Video Killed the Radio Star, tout de suite.

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1: À Saint-Saulnin-la-Marche, on loue une maison d'une surface de 116 mètres carrés. L'habitation se compose de deux chambres à l'étage, une pièce bureau, une grande mezzanine, un grand séjour, cuisine meublée, deux WC et une salle de bain. Le chauffage est au bois, le logement est libre de suite, le loyer 672 euros, charges comprises. Côté mobilier, on vend un bar de couleur noire, de matière bois, cuir et métal, hauteur 101 cm, largeur 105, profondeur 48 cm, à l'intérieur deux étagères et un porte-bouteille. Vendu avec ses trois tabourets assortis d'une hauteur de 76 cm, le tout est à voir sur la commune de Drou, le prix 110 euros à débattre. À Darnac, on vend un vélo en état neuf, jamais servi, vélo routier 6 vitesses de marque Boulevard, couleur vanille, le prix est à faire avec le vendeur.
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0: La poésie s'invite au Festival national de Bellac. Ce mercredi, dès l'ouverture de cette 72e édition, un hommage sera rendu aux éditions Rougerie, cette maison d'édition installée à Mortemart depuis 1956 et qui a fait connaître des centaines de poètes, parfois devenus incontournables. Une maison discrète, indépendante, mais qui a marqué l'histoire de la poésie française, tout en restant profondément attachée au Haut Limousin. Claude Perronnet, président de l'association Lire et Chanter en Basse Marche, nous en parle.
1: Développer, les traditions du territoire, ses écrits, ses romans, ses chants, etc. Et présenter ça à travers des montages de poésie et de chansons. Voilà, c'est essentiellement ça. Oui.
0: Vous rendez hommage aux éditions Rougerie à l'occasion du 72e Festival National de Bellac. Qu'est-ce que c'est exactement les éditions Rougerie, un peu leur histoire rapidement?
1: Alors, c'est le 77e anniversaire des éditions Rougerie. Olivier Rougerie, le fils de René Rougerie, le fondateur, partira à la retraite l'an prochain. Et c'est sûrement, ils sont installés à Rochechouart, et c'est sûrement le plus grand, alors on va dire un des plus grands éditeurs de poésie contemporaine de France. Le catalogue des éditions Rougerie, c'est plus de 1500 titres. Tous les grands poètes contemporains du 20e et du 21e siècle ont été édités chez Rougerie. C'est quelque chose que l'on ne soupçonne pas. On a une richesse littéraire ici absolument extraordinaire. Publication de recueils de poèmes, mais aussi d'une série de revues consacrées à la poésie. Il y a eu plusieurs revues qui ont été éditées chez Rougerie. Voilà.
0: Et donc pourquoi faire cet hommage aux éditions Rougerie?
1: Alors le festival a choisi d'avoir un parrain, et ce parrain c'est Olivier Rougerie, donc l'actuel éditeur de poésie de Mortemart, parce qu'il est de Mortemart, parce que c'est la poésie, parce que c'est un festival de théâtre, de musique, de chant et de poésie, et qu'il fallait rendre cet hommage avant que cette maison d'édition ne ferme l'année prochaine.
0: C'est important pour vous de mettre en lumière donc cet éditeur qui est du Haut Limousin, c'est important?
1: Bien sûr que c'est important, d'abord parce que c'est un très grand éditeur de poésie, Lorca, c'est le premier par exemple à avoir accepté de publier Boris Vian. Quand il est engelé, tout le monde refusait de le publier, Rougerie a accepté, tous les grands noms de la poésie ont été édités ici. En plus, ça se passe chez nous, c'est une activité qui est sur place, que les gens ignorent, parce que ce soit René, le fondateur, ou que ce soit Olivier, son fils, c'est des gens d'une extraordinaire modestie, mais qui ont fait un travail patient et pugnace de recherche de poètes ou de réédition des poètes du passé également.
0: Donc vous mettez en hommage les éditions Rougerie à travers Lire et Chanter en Basse Marche. Concrètement, quel est le programme? Qu'est-ce que vous avez mis en place pour ce mercredi à 16h30?
1: Alors, il n'y aura pas que Lire et Chanter. Lire et Chanter va surtout lire les textes des poètes édités chez Rougerie, Clancier, Claude Roy, etc., etc. Mais on se fait accompagner par Marc Rampin, qui est prof de guitare à l'école de musique de Bellac, qui est l'ancien président du club de jazz, de l'orchestre de jazz du Limousin. Et puis aussi Bellacor, qui va chanter 4 ou 5 poèmes de poètes publiés aux éditions Rougerie. Donc on raconte l'histoire des éditions Rougerie depuis leur création jusqu'à maintenant, et on illustre ça avec des lectures de poèmes et avec des chansons de poètes publiés chez Rougerie qui ont été mises en musique.
0: Et tout ça, ça se passera où exactement?
1: Alors, ça devait se passer au centre culturel, mais étant donné la température, ça se passera au centre culturel, à la salle des fêtes. Ça doit s'appeler Foyer Polyvalent Haut de Peyrade-Bellac, parce que c'est une salle climatisée. On commence par ça. Hein. C'est la première prestation du festival, c'est l'hommage qui est rendu aux éditions Rougerie. Olivier Rougerie sera là, et ensuite le festival poursuit son train.
0: Donc un riche programme, et je reviens une dernière fois sur le festival national. Les dernières années, il n'y avait pas de parrain. Du coup, cette année, il y en a un. Donc c'est un retour avec un parrainage.
1: C'est la première fois. Hein. Je n'ai pas souvenir qu'il n'y ait jamais eu de parrain au Festival de Bellac, mais je crois que Thomas Desmaisons, le directeur, a décidé qu'il y aurait tous les ans comme ceci un parrain, et il a choisi cette année Olivier Rougerie, parce qu'Olivier Rougerie par la retraite, et parce que c'est un grand, vraiment les gens ne s'en rendent pas compte, mais un très grand nom de l'édition de la poésie. Je crois qu'il a fait un très bon choix.
0: Je rappelle que l'hommage aux éditions Rougerie est proposé ce mercredi à 16h30 en ouverture du 72e Festival National de Bellac. Une belle occasion de célébrer une maison d'édition qui, depuis des décennies, fait rayonner la poésie bien au-delà du Limousin.

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0: Allez, on approche tout doucement de midi. Vous passez à table. Bon appétit à vous. Dans un instant, les titres de l'info nationale. On se retrouve juste après ça.
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1: Bonjour à tous, c'est la une de l'actualité. Ce matin, le bilan des noyades continue de s'alourdir en France. Plus de 90 personnes sont mortes depuis le 19 juin, selon la ministre des Sports Marina Ferrari. Un chiffre qu'elle juge particulièrement inquiétant et qu'elle relie à la récente vague de chaleur. Les fortes températures ont poussé de nombreuses personnes à se baigner pour se rafraîchir. Les autorités appellent une nouvelle fois à la plus grande prudence. Plusieurs incendies touchent la France en ce moment. Un violent incendie a ravagé 800 hectares de végétation entre l'Hérault et l'Aude. Le feu a été fixé, entre 150 et 200 habitants ont dû être évacués à Pouzol, Minervois et à Mayac. Des témoins racontent que les flammes ont atteint les bords de leur maison en quelques minutes. D'autres incendies se sont également déclarés mercredi dans le Var et les Bouches-du-Rhône, où plusieurs milliers de personnes ont dû être évacuées par précaution. Et justement, le Premier ministre se déplace cet après-midi dans les Bouches-du-Rhône pour présider une cellule interministérielle de crise autour de la canicule et des feux de forêt. Sébastien Lecornu va pouvoir faire le point avec les pompiers et les élus locaux sur la mobilisation de l'État face à ces risques. Et puis côté sport en football, les États-Unis se qualifient pour les huitièmes de finale de la Coupe du Monde après leur victoire 2-0 contre la Bosnie-Herzégovine. Ils affronteront ensuite la Belgique.
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3: C'est une très belle journée qui est annoncée ce jeudi. Météo France prévoit un ciel clair sur l'ensemble du territoire et un soleil toujours aussi généreux. Une petite brise accompagne ce jour avec un mercure qui affiche 28 degrés à la Souterraine, 29 à Bessines-sur-Gartempe et Saint-Sulpice-les-Feuilles. La maximale s'affiche à Limoges et Bellac qui atteignent 30 degrés. Demain, toujours un peu de fraîcheur en matinée avec une minimale à 14 degrés. Le soleil garde sa place en journée et fait grimper le thermomètre. Il atteint 27 à 30 degrés au plus fort de l'après-midi. Nous sommes le 2 juillet, nous fêtons aujourd'hui les Martiniens.
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1: Et c'est toujours autour de midi. Bon appétit à vous qui êtes à table. On est ensemble pour la musique, mais pas seulement. Vous êtes en panne d'inspiration pour les sorties de la semaine. Et bien tout de suite, l'agenda des associations avec de quoi noter les rendez-vous associatifs du territoire. C'est tout de suite sur le 90.1.
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1: Attention, suite aux chaleurs qui sévissent sur le territoire, différentes manifestations sont annulées. Nous vous invitons à vous renseigner sur la tenue des événements avant tout déplacement. Repas dansant Paella à Arnac-la-Poste ce samedi 4 juillet. Rendez-vous à 12h à la salle des fêtes pour un moment convivial animé par Michel Faure et Jean. Repas à 25€ pour les adhérents, 30€ pour les non-adhérents. Possibilité de bal seul à 15h avec une entrée à 10€. Réservation et inscription auprès des Amis du Bel Âge au 06 89 40 41 49. À Bellac, ce samedi, la Croix-Rouge Unité Locale fait son déstockage de vêtements. Des affaires hommes, femmes et enfants à petit prix à retrouver de 9h à 16h30 à la Maison des Associations. Journée randonnée pédestre et barbecue à Tersanne. L'association Sport et Loisirs vous attend samedi 4 juillet à 8h45 pour un départ à la mairie. Deux circuits de 5 ou 9 km suivis d'un repas barbecue à 16€ par adulte, demi-tarif pour les enfants. Inscription au 05 55 60 72 46. Après-midi dansant à la Trémouille ce dimanche, on se retrouve de 14h30 à 19h30, salle des fêtes route de journée, dans une salle climatisée. L'animation est assurée par Pascal Terrible et Pollux. L'entrée est à 11€ avec kir et pâtisserie offerte, réservée auprès de l'association Dansons au rythme de la Gartempe au 06 30 64 82 46. Concert ce dimanche à Droux. Retrouvez l'ensemble vocal Crescendo pour un répertoire varié à découvrir à 17h30 en l'église. L'entrée est libre. Venez chiner ce dimanche à Villefavard avec le vide-grenier organisé par le comité des fêtes de 8h à 18h, salle Yves Duteil. Sur place, animation avec Country Rose 87, restauration possible. Plus d'infos au 06 78 93 32 86. Exposition au musée René Bobéro à Château-Ponsac. Découvrez la palissade au musée par Denis Bulot. Un dialogue entre patrimoine et création contemporaine à voir aux heures d'ouverture du musée durant tout l'été. Autre exposition avec la communauté de communes du Haut-Limousin En Marche et le réseau intercommunal de lecture qui vous invite à découvrir Effacement en cours, une exposition de photographie réalisée par l'atelier Dramaclic du Théâtre du Cloître, des œuvres à voir durant tout l'été aux horaires d'ouverture de la médiathèque. À Mézières-sur-Issoire, l'association Soins et Lumières de la Basse Marche fait son spectacle estival intitulé La Princesse de la Côte à découvrir les 11 et 14 juillet prochains. En parallèle, l'association organise un forum associatif, billetterie et information au 06 09 97 38 79.
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2: Bonjour à tous, les programmes télé, la télévision pour ce soir jeudi. On débute avec la chaîne TF1 qui nous propose ce soir la série Zodiac, diffusée dès 21h10 sur France 2, 20h55. Place à l'émission Le Grand Échiquier sur France 3, 21h10. La série La Stagiaire sur la chaîne France 4. Le film Le Retour, diffusé dès 21h sur la chaîne M6 ce soir, 20h50. Du football spécial Coupe du Monde. Sur la chaîne TMC, rendez-vous avec le film Fantomas à partir de 21h25. Et enfin, pour terminer, rendez-vous par exemple ce soir sur la chaîne Novo 19 avec le film Marseille, diffusé dès 21h10. Avec tout ça, bonne soirée télé.
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1: À 500 dans la marche, on loue une maison d'une surface de 116 mètres carrés. L'habitation se compose de deux chambres à l'étage, une pièce bureau, une grande mezzanine, un grand séjour, cuisine meublée, deux WC et une salle de bain. Le chauffage est au bois, le logement est libre de suite, le loyer 672 euros, charges comprises. Côté mobilier, on vend un bar de couleur noire, de matière bois, cuir et métal, hauteur 101 cm, largeur 105, profondeur 48 cm, à l'intérieur deux étagères et un porte-bouteille, vendu avec ses trois tabourets assortis d'une hauteur de 76 cm, le tout est à voir sur la commune de Drou, le prix 110 euros à débattre. À Darnac, on vend un vélo en état neuf, jamais servi, vélo routier 6 vitesses de marque Boulevard, couleur vanille, le prix est à faire avec le vendeur.
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0: 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Dans un court instant, eh bien, on retrouve le Zoom Ciné avec les films à l'affiche de vos salles. On ira du côté du Dora, de Montmorillon, de La Souterraine ou bien encore de Bellac. Avant cela, eh bien, les titres du jour avec le Flash présenté par Henri Feuillade. 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
1: Bonjour à toutes et à tous et heureux de vous retrouver pour un nouveau Flash Actu. Scolarité, la carte scolaire validée en Haute-Vienne depuis ce lundi amène plusieurs changements dans le nord du département. Des fermetures de classes sont confirmées à l'école maternelle de Nantia, à l'école élémentaire Jacques Prévert d'Ambazac, ainsi qu'aux écoles de Château-Ponsac et Saint-Sulpice-les-Feuilles. En revanche, deux ouvertures sont actées, une classe maternelle Odora et une classe Ulysse à Château-Ponsac, destinées à accueillir des élèves en situation de handicap. Au total, la carte scolaire prévoit 23 fermetures et 14 ouvertures de classes dans le département, après plusieurs ajustements décidés par l'éducation nationale. Solidarité, vous avez une chambre libre et envie de vivre une expérience originale. L'association Creuse Toujours recherche encore une dizaine de lits pour héberger des artistes du monde entier à l'occasion du festival Le Lézard Vert qui se déroulera à Fursac du 23 au 25 juillet. Les bénévoles peuvent accueillir un ou plusieurs artistes pour une ou deux nuits. En échange, l'association offre des billets pour le festival. L'objectif, permettre aux musiciens et comédiens de se reposer dans de bonnes conditions, tout en favorisant les rencontres entre les habitants et les artistes. Les petits déjeuners sont pris en charge par l'association, qui peut également fournir les draps si besoin. Pour proposer un hébergement ou obtenir plus d'informations, contactez Creuse Toujours au 07 67 10 37 54 ou par mail à contact@creusetoujours.fr. Enfin, culture, le festival Partir en Livre débute aujourd'hui 2 juillet sur le territoire de la communauté de communes du Haut-Limousin en Marche. Jusqu'au 30 juillet, les médiathèques proposeront de nombreuses animations gratuites autour du thème « Nos petits et grands héros », bébés lecteurs, ateliers créatifs, ciné-lecture, goûter philo, rallye photo à Bellac ou encore fête des enfants. Toutes les animations sont gratuites et ouvertes à tous sur inscription. C'est tout pour aujourd'hui, on se retrouve demain pour un nouveau Flash Actu. Bonne journée à tous.
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autour de midi qui vous accompagne pendant que vous débarrassez la table. On est ensemble en musique et avec les programmes cinéma tout de suite qui s'invitent sur la radio locale.

0: Et voilà qui clôture Autour de Midi.
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0: Allez, il est temps de se laisser sur une dernière chanson. Dans un instant, eh bien, l'information qui arrive avec les titres nationaux de ce jeudi. Et puis, bien sûr, vos programmes se poursuivent avec la musique. Le flash à retrouver à partir de 13h30. Et puis, la rédaction du Graal d'ici une poignée de minutes. Très belle journée à vous. On se retrouve demain sur la radio locale.
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0: de justice de l'Union européenne a confirmé l'amende record de 4,1 milliards d'euros infligée à Google en 2018 pour abus de position dominante. Google aurait imposé ses propres applications comme son moteur de recherche et Chrome sur les smartphones utilisant Android au détriment de la concurrence. Et puis en football, les États-Unis ont décroché leur billet pour les huitièmes de finale du mondial après avoir gagné contre la Bosnie-Herzégovine 2-0. Ils joueront le prochain tour contre la Belgique. Les Diables Rouges qui ont d'ailleurs réussi un incroyable retour face au Sénégal, mené 2-0 jusqu'à la 87e minute. Ils s'imposent finalement 3-2 après prolongation.
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2: C'est une très belle journée qui est annoncée ce jeudi. Météo France prévoit un ciel clair sur l'ensemble du territoire et un soleil toujours aussi généreux. Une petite brise accompagne ce jour avec un mercure qui affiche 28 degrés à la Souterraine, 29 à Bessines-sur-Gartempe et Saint-Sulpice-les-Feuilles. La maximale s'affiche à Limoges et Bellac qui atteignent 30 degrés. Demain, toujours un peu de fraîcheur en matinée avec une minimale à 14 degrés. Le soleil garde sa place en journée et fait grimper le thermomètre. Il atteint 27 à 30 degrés au plus fort de l'après-midi. Nous sommes le 2 juillet, nous fêtons aujourd'hui les Martiniens.
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2: Attention, suite aux chaleurs qui sévissent sur le territoire, différentes manifestations sont annulées. Nous vous invitons à vous renseigner sur la tenue des événements avant tout déplacement. Repas dansant Paella à Arnac-la-Poste ce samedi 4 juillet. Rendez-vous à 12h à la salle des fêtes pour un moment convivial animé par Michel Faure et Jean. Repas à 25€ pour les adhérents, 30€ pour les non-adhérents. Possibilité de bal seul à 15h avec une entrée à 10€. Réservation et inscription auprès des Amis du Bel Âge au 06 89 40 41 49. À Bellac ce samedi, la Croix-Rouge Unité Locale fait son déstockage de vêtements. Des affaires hommes, femmes et enfants à petit prix à retrouver de 9h à 16h30 à la Maison des Associations. Journée randonnée pédestre et barbecue à Tersanne. L'association Sport et Loisirs vous attend samedi 4 juillet à 8h45 pour un départ à la mairie. Deux circuits de 5 ou 9 km suivis d'un repas barbecue à 16€ par adulte, demi-tarif pour les enfants. Inscription au 05 55 60 72 46. Après-midi dansant à la Trémouille ce dimanche, on se retrouve de 14h30 à 19h30, salle des fêtes route de journée, dans une salle climatisée. L'animation est assurée par Pascal Terrible et Pollux. L'entrée est à 11€ avec kir et pâtisserie offert. Réservée auprès de l'association Dansons au rythme de la Gartempe au 06 30 64 82 46. Concert ce dimanche à Drou. Retrouvez l'ensemble vocal Crescendo pour un répertoire varié à découvrir à 17h30 en l'église. L'entrée est libre. Venez chiner ce dimanche à Villefavard avec le vide-grenier organisé par le comité des fêtes de 8h à 18h, salle Yves Duteil. Sur place, animation avec Country Rose 87, restauration possible. Plus d'infos au 06 78 93 32 86. Exposition au musée René Bobéro à Château-Ponsac. Découvrez la palissade au musée par Denis Bulot. Un dialogue entre patrimoine et création contemporaine à voir aux heures d'ouverture du musée durant tout l'été. Autre exposition avec la communauté de communes du Haut-Limousin En Marche et le réseau intercommunal de lecture qui vous invite à découvrir Effacement en cours. Une exposition de photographie réalisée par l'atelier Dramaclic du Théâtre du Cloître. Des œuvres à voir durant tout l'été aux horaires d'ouverture de la médiathèque. À Mézières-sur-Issoire, l'association Soins et Lumières de la Basse Marche fait son spectacle estival intitulé La Princesse de la Côte à découvrir les 11 et 14 juillet prochains. En parallèle, l'association organise un forum associatif, billetterie et information au 06 09 97 38 79.
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1: Bonjour à toutes et à tous et heureux de vous retrouver pour un nouveau Flash Actu. Scolarité, la carte scolaire validée en Haute-Vienne depuis ce lundi amène plusieurs changements dans le nord du département. Des fermetures de classes sont confirmées à l'école maternelle de Nantia, à l'école élémentaire Jacques Prévert d'Ambazac, ainsi qu'aux écoles de Château-Ponsac et Saint-Sulpice-les-Feuilles. En revanche, deux ouvertures sont actées, une classe maternelle Odora et une classe Ulysse à Château-Ponsac, destinées à accueillir des élèves en situation de handicap. Au total, la carte scolaire prévoit 23 fermetures et 14 ouvertures de classes dans le département, après plusieurs ajustements décidés par l'Éducation nationale. Solidarité, vous avez une chambre libre et envie de vivre une expérience originale. L'association Creuse Toujours recherche encore une dizaine de lits pour héberger des artistes du monde entier à l'occasion du festival Le Lézard Vert qui se déroulera à Fursac du 23 au 25 juillet. Les bénévoles peuvent accueillir un ou plusieurs artistes pour une ou deux nuits. En échange, l'association offre des billets pour le festival. L'objectif, permettre aux musiciens et comédiens de se reposer dans de bonnes conditions, tout en favorisant les rencontres entre les habitants et les artistes. Les petits déjeuners sont pris en charge par l'association, qui peut également fournir les draps si besoin. Pour proposer un hébergement ou obtenir plus d'informations, contactez Creuse Toujours au 07 67 10 37 54 ou par mail à contact@creusetoujours.fr. Enfin, culture, le festival Partir en Livre débute aujourd'hui 2 juillet sur le territoire de la communauté de communes du Haut-Limousin en Marche. Jusqu'au 30 juillet, les médiathèques proposeront de nombreuses animations gratuites autour du thème « Nos petits et grands héros », bébés lecteurs, ateliers créatifs, ciné-lecture, goûter philo, rallye photo à Bellac ou encore fête des enfants. Toutes les animations sont gratuites et ouvertes à tous sur inscription. C'est tout pour aujourd'hui, on se retrouve demain pour un nouveau Flash Actu. Bonne journée à tous.
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1: Bonjour à tous. Cette chronique est consacrée à la tour de Château-Chervy. Depuis quelque temps, une bâche blanche en forme de maison tout en haut de l'édifice est visible de très loin. Elle repose sur un échafaudage qui masque l'entièreté du monument. Cette installation héberge le chantier de rénovation qui doit permettre de rouvrir le lieu aux visiteurs, avec notamment un chemin de ronde au sommet. C'est justement à 32 mètres de haut que nous retrouvons Jean-Luc Lachaud, le maire de la commune, qui avoue qu'il s'agit d'un projet de longue haleine.
2: C'est un dossier qui a été porté par mes prédécesseurs dans les années 90 déjà, qui n'avait pas vu le jour pour un problème d'accès public à ce donjon. Après, nous avons relancé ce projet suite à une étude de revitalisation du bourg de Château, qui a mis en valeur ce monument, en quelque sorte, comme un phare sur notre territoire. Et donc, nous avons, depuis 2016, pu obtenir un accès public, alors pas face directe à la place, mais en contournant le donjon, ce qui est pas mal. On fait tout le tour de l'édifice pour y accéder. Ça nous a permis de pouvoir avoir des financements sur ce dossier, qui est un dossier important pour une commune comme Château, mais qui a un intérêt bien plus large que notre petite commune. On a été soutenus dans l'ensemble par la communauté de communes, mais aussi par Limousin Nouveaux Horizons, la SPL qui a été créée au niveau du tourisme sur notre département. C'est des choses qui ont un intérêt et qui vont permettre d'amplifier le tourisme, on va dire, de garder les gens qui viennent sur notre territoire via la VEM. Ils s'arrêtaient, ils repartaient. Là, si on peut les capter un petit peu plus longtemps, ça sera toujours un avantage supplémentaire.
1: Plus de 900 ans après sa création, le donjon s'offre donc une cure de jouvence.
2: La phase travaux a réellement commencé début d'année, là. Normalement, on a un an de travaux. Sur un chantier comme ça, il peut y avoir un léger décalage, mais on va dire que l'année prochaine, en cette saison, normalement, le gros du chantier devrait être terminé et on pourrait ouvrir au public pour l'été prochain. Normalement, c'est ce qui est prévu.
1: À terme, les visiteurs pourront découvrir un panorama exceptionnel, mais pour le moment, place à la reconstruction par les ouvriers des murs abîmés par le temps.
2: Il y a une partie qui avait été démolie sans doute lors de l'incendie en 1515. Et donc là, cette partie va être reconstruite à l'identique, a priori, avec de la pierre locale. On aura un chemin de ronde qui va être créé là-haut, alors sans crénelage, puisque nous n'avons pas de modèle de crénelage qui existait sur ce bâtiment. La DRAC n'a pas souhaité que nous en redessinions un sans savoir réellement ce qu'il en était. Et donc, on va reconstituer le toit à l'intérieur. Là aussi, ça ne sera pas l'identique de l'époque, mais il sera positionné au même endroit, par contre. Ça sera un toit en cuivre. Et les différents planchers à l'intérieur vont être reconstitués. Nous aurons des escaliers bois avec une rambarde en métal déployée sur le côté pour protéger le vide qui permettra d'accéder au sommet de ce donjon.
1: Une reconstitution du toit facilitée par les marqueurs de l'ancienne construction.
2: À l'intérieur, il y a des pierres qui nous permettent de définir le positionnement du toit qui existait à l'époque. On ne sait pas si c'était de la lauze, de la tuile, du bardeau qui existait à l'époque. En tout cas, il va être reconstitué en cuivre, mais il va être au positionnement identique. Il ne se verra pas de l'extérieur. Il y a un système de gouttière intérieure qui évacue l'eau vers l'extérieur, au centre du donjon, au centre de la partie la plus longue du rectangle, puisque c'est un donjon rectangulaire, il n'est pas carré.
1: Les travaux conservent aussi l'accès d'origine à 6 mètres du sol.
2: La porte, elle va être bien sûr, là pour l'instant, il y aura un système de fermeture, puisque ça ne sera pas ouvert en permanence au public. On va y avoir accès par un escalier extérieur qui, lui, est reconstitué complètement. Il est détaché du donjon et on accédera face à la porte d'entrée par un système de passerelle.
1: Un chantier à plus d'un million 400 000 euros hors taxes.
2: Alors ça ne comprend pas uniquement que le donjon, c'est donc les bâtiments annexes, là, le centre d'interprétation sur lequel va être dessinée une fresque qui va représenter tout le territoire local. Il y aura bien sûr l'accès au site où il y a le départ du souterrain, qui est juste à côté, qui est un point frais, qui lui va rester à peu près à l'identique. Nous avons en plus une compagnie de petits rhinolophes qui sont dans le souterrain, donc il ne faut pas les déranger. Mais le centre d'interprétation, lui, sera accessible même aux personnes à mobilité réduite, enfin, aux tout type de handicap. Il y aura des choses qui pourront être expliquées, même pour les gens qui ne pourront pas monter au niveau de ce donjon.
1: Pour aider au financement des travaux, une collecte est mise en place via la Fondation du patrimoine. Vous pouvez également devenir le parrain ou la marraine de l'une des pierres de la tour. Pour le Graal, Lucie Alix Caolin.
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2: Bonjour à tous. L'essentiel de l'actualité, la vigilance reste maximale dans le sud de la France face au risque d'incendie. Météo France place 6 départements en danger très élevé, dont les Pyrénées-Orientales, l'Aude et les Bouches-du-Rhône. Après plusieurs feux déjà importants ces derniers jours, la végétation est très sèche et les fortes chaleurs font craindre un été particulièrement à risque. Les autorités appellent à la plus grande prudence. La ministre Aurore Berger obtient un non-lieu dans l'affaire des crèches privées. Elle était soupçonnée d'avoir menti sous serment sur ses liens avec une responsable du secteur. Mais la Cour de justice de la République a estimé qu'aucun lien personnel ou amical n'avait été prouvé.

0: C'est une très belle journée qui est annoncée ce jeudi. Météo France prévoit un ciel clair sur l'ensemble du territoire et un soleil toujours aussi généreux. Une petite brise accompagne ce jour avec un mercure qui affiche 28 degrés à la Souterraine, 29 à Bessines-sur-Gartempes et Saint-Sulpice-les-Feuilles. La maximale s'affiche à Limoges et Bellac qui atteignent 30 degrés. Demain, toujours un peu de fraîcheur en matinée avec une minimale à 14 degrés. Le soleil garde sa place en journée et fait grimper le thermomètre. Il atteint 27 à 30 degrés au plus fort de l'après-midi. Nous sommes le 2 juillet. Nous fêtons aujourd'hui les Martiniens.
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1: Bonjour, c'est Blandine de la papote. Le tiers-lieu de Saint-Sulpice-les-Feuilles, ouvert du lundi au vendredi, de 9h à midi, puis de 14h à 17h30. Est-ce que j'ai besoin de vous rappeler ce qu'on fait à la papote? Peut-être pas cette fois? Bon, et en même temps, cette chronique doit bien tenir 5 minutes, donc il va bien falloir meubler un peu. Allez, cette fois, je vais en partie reformuler pour ne pas vous ennuyer. Un tiers-lieu, c'est un endroit où on peut apprendre des choses, se divertir, travailler, organiser soi-même des événements et faire des rencontres. La papote est co-gérée par la commune de Saint-Sulpice-les-Feuilles et l'association Les Amis de la papote. Pour ce faire, la commune a une salariée, Julia, qui est coordonnatrice. Du tiers-lieu. Enfin, on pourrait dire la patronne, mais je suis pas sûre qu'elle aime. Elle s'occupe de la vie du tiers-lieu pour que tout marche comme il le faut. De la location des bureaux et de la grande salle, pour des coworkers ou des réunions. Et elle organise aussi des temps liés au numérique. Et puis il y a moi, Blandine, qui suis salariée de l'association Les Amis de la Papote et qui coordonne la vie de l'association pour qu'elle fonctionne au mieux. Au-dessus de nous deux, il y a les élus de Saint-Sulpice-les-Feuilles et les administratrices et administrateurs de l'association. Tous et toutes ensemble, on essaye de compléter les actions et services déjà proposés sur notre territoire sans jamais faire concurrence à ce qui existe déjà. Alors c'est quoi exactement la papote ? Ce sont des salariés et beaucoup de bénévoles pour faire fonctionner tout ça. Les ateliers pour apprendre, les ateliers famille, des concerts, des expositions, de l'aide aux démarches en ligne, de l'aide pour mieux comprendre votre matériel informatique et numérique, et des espaces à louer. Vous l'avez peut-être compris, la papote, c'est être ensemble et faire ensemble. Les activités sont presque toutes gratuites et ont lieu chez nous, au 9 rue du Commerce, à Saint-Sulpice-les-Feuilles. Et maintenant, en détail, le programme de la papote pour les deux premières semaines de juillet. En été, à la papote, les choses se calment un peu. Une partie des bénévoles font une pause et d'autres continuent leur activité. L'exposition des œuvres des élèves de l'atelier de dessin de Dompierre-les-Églises, qui est animée par l'artiste plasticienne Agnès Duroyaume, sera visible à la papote jusqu'au 3 juillet. Ensuite, le café d'entraide numérique. Alors, c'est des bénévoles qui vous accueillent pour vous aider avec votre ordinateur, votre tablette ou votre téléphone. Il aura lieu le mardi 7 juillet, de 10h à 12h. Concernant les ateliers réguliers, je vais commencer par ceux qui s'arrêtent en été, pour mieux rebondir sur ceux qui continuent. Le cours de danse de l'époque de la Renaissance fait une pause et reprendra en octobre. Le club de la maille, pour tricoter, reprendra en septembre. Il n'y aura pas d'atelier par enfant pendant l'été, et on retrouvera aussi les déjeuners partagés à partir de septembre. Par contre, pas d'inquiétude, certaines activités continuent. L'aide aux démarches en ligne, tous les mardis de 10 à 12. C'est sur inscription et Julia vous assiste de manière sécurisée pour vos démarches administratives en ligne. Le club franglais, pour discuter en anglais et en français. Il vous accueillera en juillet tous les vendredis de 10h à midi et fera une pause en août. Le répare-café, pour réparer vos objets abîmés, continuera tout l'été. Donc un vendredi sur deux en juillet et août. Les prochaines dates sont les 10 et 24 juillet et les 7 et 21 août, à chaque fois de 14h à 16h. Voici les derniers objets réparés. Un aspirateur et un fauteuil de massage. Et puis le club d'échecs, aussi appelé au coin du fou, continue tout l'été. Amenez vos enfants, vos petits-enfants, vos parents, vos grands-parents, tous les mercredis en juillet et août, de 14h à 16h. Allez, c'est les vacances, il faut continuer à faire tourner nos méninges. Tous les niveaux sont les bienvenus et il n'y a pas d'engagement. Vous pouvez venir seulement une fois ou bien toutes les semaines, c'est vous qui décidez. Et tout ça, c'est gratuit. En plus, il y a la clim à la papote. Alors rien que pour ça, ça vaut peut-être le coup de venir. D'ailleurs, sérieusement, par temps de canicule, n'hésitez pas à entrer pour venir au frais et éviter les coups de chaud, même sans participer à nos activités. Et bien voilà, vous avez le programme. À noter que, en août, la papote accueillera une galerie éphémère avec des œuvres d'artistes locaux. Le petit rappel habituel, À la papote, nous vous prêtons un ordinateur si vous en avez besoin. Il y a aussi une borne de recharge pour véhicules électriques. Et toujours, toujours, les sourires des salariés. Vous pouvez nous contacter au 05 55 60 06 69 ou par mail à bonjour@lapapote.com, tout attaché et un seul T à la papote. À très bientôt à la papote.
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2: Bonjour à tous, l'essentiel de l'actualité. Plusieurs incendies en cours dans le sud de la France. 6 départements sont en alerte très sévère pour les feux de forêt. Dans l'Aude, le feu de Pouzol Minervois a parcouru près de 900 hectares. Il reste actif à cause du vent. Des habitants ont été évacués et près de 600 pompiers sont mobilisés. Dans les Bouches-du-Rhône, les feux de Lançon de Provence et de Rognac sont désormais fixés, tout comme celui de Fréjus. Les parents des jumelles de 15 mois mortes de déshydratation près de Valenciennes ont été mis en examen et placés en détention provisoire. L'autopsie a confirmé un décès lié à une déshydratation sévère avec une insuffisance pondérale. Les 4 autres enfants de la famille ont été confiés à l'aide sociale à l'enfance. Les prix à la pompe vont baisser ce week-end. Les magasins Leclerc et Intermarché lancent une opération carburant à prix coûtant dès demain. C'est à l'occasion des premiers grands départs en vacances. De son côté, Leclerc annonce aussi une baisse du prix de la recharge électrique à 19 centimes le kilowattheure, et ça sur une partie de son réseau. Enfin, un mot de tennis, déception à Wimbledon pour Léolia Jean-Jean. La Française a été éliminée au deuxième tour de la compétition par l'Ukrainienne Daria Snigur. Et sur les courses cet après-midi, on retrouve Quentin Alice, Valentin Royer et Kyrian.

0: Nous sommes le 2 juillet, nous fêtons aujourd'hui les Martiniens.
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1: Bonjour à tous. Cette chronique est consacrée à la tour de Château-Chervy. Depuis quelque temps, une bâche blanche en forme de maison tout en haut de l'édifice est visible de très loin. Elle repose sur un échafaudage qui masque l'entièreté du monument. Cette installation héberge le chantier de rénovation qui doit permettre de rouvrir le lieu aux visiteurs, avec notamment un chemin de ronde au sommet. C'est justement à 32 mètres de haut que nous retrouvons Jean-Luc Lachaud, le maire de la commune, qui avoue qu'il s'agit d'un projet de longue haleine.
2: C'est un dossier qui a été porté par mes prédécesseurs dans les années 90 déjà, qui n'avait pas vu le jour pour un problème d'accès public à ce donjon. Après, nous avons relancé ce projet suite à une étude de revitalisation du bourg de Château, qui a mis en valeur ce monument, en quelque sorte, comme un phare sur notre territoire. Et donc, nous avons, depuis 2016, pu obtenir un accès public, alors pas face directe à la place, mais en contournant le donjon, ce qui est pas mal. On fait tout le tour de l'édifice pour y accéder. Ça nous a permis de pouvoir avoir des financements sur ce dossier, qui est un dossier important pour une commune comme Château, mais qui a un intérêt bien plus large que notre petite commune. On a été soutenus dans l'ensemble par la communauté de communes, mais aussi par Limousin Nouveaux Horizons, hein, la SPL qui a été créée au niveau du tourisme sur notre département. C'est des choses qui ont un intérêt et qui vont permettre d'amplifier le tourisme, on va dire, de garder les gens qui viennent sur notre territoire via la VEM. Ils s'arrêtaient, ils repartaient. Là, si on peut les capter un petit peu plus longtemps, ça sera toujours un avantage supplémentaire.
1: Plus de 900 ans après sa création, le donjon s'offre donc une cure de jouvence.
2: La phase travaux a réellement commencé début d'année, là. Normalement, on a un an de travaux. Sur un chantier comme ça, il peut y avoir un léger décalage, mais on va dire que l'année prochaine, en cette saison, normalement, le gros du chantier devrait être terminé et on pourrait ouvrir au public pour l'été prochain. Normalement, c'est ce qui est prévu.
1: À terme, les visiteurs pourront découvrir un panorama exceptionnel, mais pour le moment, place à la reconstruction par les ouvriers des murs abîmés par le temps.
2: Il y a une partie qui avait été démolie sans doute lors de l'incendie en 1515. Et donc là, cette partie va être reconstruite à l'identique, a priori, avec de la pierre locale. On aura un chemin de ronde qui va être créé là-haut, alors sans crénelage, puisque nous n'avons pas de modèle de crénelage qui existait sur ce bâtiment. La DRAC n'a pas souhaité que nous en redessinions un sans savoir réellement ce qu'il en était. Et donc, on va reconstituer le toit à l'intérieur. Là aussi, ça ne sera pas l'identique de l'époque, mais il sera positionné au même endroit, par contre. Ça sera un toit en cuivre. Et les différents planchers à l'intérieur vont être reconstitués. Nous aurons des escaliers bois avec une rambarde en métal déployée sur le côté pour protéger le vide qui permettra d'accéder au sommet de ce donjon.
1: Une reconstitution du toit facilitée par les marqueurs de l'ancienne construction.
2: À l'intérieur, il y a des pierres qui nous permettent de définir le positionnement du toit qui existait à l'époque. On ne sait pas si c'était de la lauze, de la tuile, du bardeau qui existait à l'époque. En tout cas, il va être reconstitué en cuivre, mais il va être au positionnement identique. Il ne se verra pas de l'extérieur. Il y a un système de gouttière intérieure qui évacue l'eau vers l'extérieur, au centre du donjon, au centre de la partie la plus longue du rectangle, puisque c'est un donjon rectangulaire, il n'est pas carré.
1: Les travaux conservent aussi l'accès d'origine à 6 mètres du sol.
2: La porte, elle va être bien sûr là pour l'instant. Il y aura un système de fermeture, puisque ça ne sera pas ouvert en permanence au public. Hein. On va y avoir accès par un escalier extérieur qui, lui, est reconstitué complètement. Il est détaché du donjon et on accédera face à la porte d'entrée par un système de passerelle.
1: Un chantier à plus d'€1,4 million hors taxes.
2: Alors, ça ne comprend pas uniquement que le donjon, c'est donc les bâtiments annexes, là, le centre d'interprétation sur lequel va être dessinée une fresque qui va représenter tout le territoire local. Il y aura bien sûr l'accès au site où il y a le départ du souterrain, qui est juste à côté, qui est un point frais, qui lui va rester à peu près à l'identique. Nous avons en plus une compagnie de petits rhinolophes qui sont dans le souterrain, donc il ne faut pas les déranger. Mais le centre d'interprétation, lui, sera accessible même aux personnes à mobilité réduite, enfin, aux tout type de handicap. Il y aura des choses qui pourront être expliquées, même pour les gens qui ne pourront pas monter au niveau de ce donjon.
1: Pour aider au financement des travaux, une collecte est mise en place via la Fondation du patrimoine. Vous pouvez également devenir le parrain ou la marraine de l'une des pierres de la tour. Pour le Graal, Lucie Alix Caolin.
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2: Bonjour à tous, l'essentiel de l'actualité. Plusieurs incendies en cours dans le sud de la France. 6 départements sont en alerte très sévère pour les feux de forêt. Dans l'Aude, le feu de Pouzol-Minervois a parcouru près de 900 hectares. Il reste actif à cause du vent. Des habitants ont été évacués et près de 600 pompiers sont mobilisés. Dans les Bouches-du-Rhône, les feux de Lançon de Provence et de Rognac sont désormais fixés, tout comme celui de Fréjus. Les parents des jumelles de 15 mois mortes de déshydratation près de Valenciennes ont été mis en examen et placés en détention provisoire. L'autopsie a confirmé un décès lié à une déshydratation sévère avec une insuffisance pondérale. Les 4 autres enfants de la famille ont été confiés à l'aide sociale à l'enfance. Les prix à la pompe vont baisser ce week-end. Les magasins Leclerc et Intermarché lancent une opération carburant à prix coûtant dès demain. C'est à l'occasion des premiers grands départs en vacances. De son côté, Leclerc annonce aussi une baisse du prix de la recharge électrique à 19 centimes le kilowattheure, et ça sur une partie de son réseau. Enfin, un mot de tennis, déception à Wimbledon pour Léolia Jean-Jean. La Française a été éliminée au deuxième tour de la compétition par l'Ukrainienne Daria Snigur. Et sur les courses cet après-midi, on retrouve Quentin Alice, Valentin Royer et Kyrian Jacquet.
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3: C'est une très belle journée qui est annoncée ce jeudi. Météo France prévoit un ciel clair sur l'ensemble du territoire et un soleil toujours aussi généreux. Une petite brise accompagne ce jour avec un mercure qui affiche 28 degrés à la Souterraine, 29 à Bessines-sur-Gartempe et Saint-Sulpice-les-Feuilles. La maximale s'affiche à Limoges et Bellac qui atteignent 30 degrés. Demain, toujours un peu de fraîcheur en matinée avec une minimale à 14 degrés. Le soleil garde sa place en journée et fait grimper le thermomètre. Il atteint 27 à 30 degrés au plus fort de l'après-midi.

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1: La poésie s'invite au Festival National de Bellac. Ce mercredi, dès l'ouverture de cette 72e édition, un hommage sera rendu aux éditions Rougerie, cette maison d'édition installée à Mortemart depuis 1956 et qui a fait connaître des centaines de poètes, parfois devenus incontournables. Une maison discrète, indépendante, mais qui a marqué l'histoire de la poésie française tout en restant profondément attachée au Haut Limousin. Claude Perronnet, président de l'association Lire et Chanter en Basse Marche, nous en parle.
2: Développer, les traditions du territoire, ses écrits, ses romans, ses chants, etc. Et présenter ça à travers des montages de poésie et de chansons. Voilà, c'est essentiellement ça. Oui.
1: Vous rendez hommage aux éditions Rougerie à l'occasion du 72e Festival National de Bellac. Qu'est-ce que c'est exactement les éditions Rougerie, un peu leur histoire rapidement?
2: Alors, c'est le 77e anniversaire des éditions Rougerie. Olivier Rougerie, le fils de René Rougerie, le fondateur, partira à la retraite l'an prochain. Et c'est sûrement, ils sont installés à Rochechouart, et c'est sûrement le plus grand, alors on va dire un des plus grands éditeurs de poésie contemporaine de France. Le catalogue des éditions Rougerie, c'est plus de 1500 titres. Tous les grands poètes contemporains du 20e et du 21e siècle ont été édités chez Rougerie. C'est quelque chose que l'on soupçonne pas. On a une richesse littéraire ici absolument extraordinaire. Publication de recueils de poèmes, mais aussi d'une série de revues consacrées à la poésie. Il y a eu plusieurs revues qui ont été éditées chez Rougerie. Voilà.
1: Et donc, pourquoi faire cet hommage aux éditions Rougerie?
2: Alors, le festival a choisi d'avoir un parrain, et ce parrain, c'est Olivier Rougerie, donc l'actuel éditeur de poésie de Mortemart, parce qu'il est de Mortemart, parce que c'est la poésie, parce que c'est un festival de théâtre, de musique, de chant et de poésie, et qu'il fallait rendre cet hommage avant que cette maison d'édition ne ferme l'année prochaine.
1: C'est important pour vous de mettre en lumière donc cet éditeur qui est du Haut Limousin, c'est important?
2: Bien sûr que c'est important, d'abord parce que c'est un très grand éditeur de poésie, Lorca, c'est le premier par exemple à avoir accepté de publier Boris Vian. Quand il est engelé, tout le monde refusait de le publier, Rougerie a accepté, tous les grands noms de la poésie ont été édités ici. En plus, ça se passe chez nous, c'est une activité qui est sur place, que les gens ignorent, parce que ce soit René, le fondateur, ou que ce soit Olivier, son fils, c'est des gens d'une extraordinaire modestie, mais qui ont fait un travail patient et pugnace de recherche de poètes ou de réédition des poètes du passé également.
1: Donc vous mettez en hommage les éditions Rougerie à travers Lire et Chanter en Basse Marche. Concrètement, quel est le programme? Qu'est-ce que vous avez mis en place pour ce mercredi à 16h30?
2: Alors, il n'y aura pas que Lire et Chanter. Lire et Chanter va surtout lire les textes des poètes édités chez Rougerie, Clancier, Claude Roy, etc., etc. Mais on se fait accompagner par Marc Rampin, qui est prof de guitare à l'école de musique de Bellac, qui est l'ancien président du club de jazz, de l'orchestre de jazz du Limousin. Et puis aussi Bellacor, qui va chanter 4 ou 5 poèmes de poètes publiés aux éditions Rougerie. Donc on raconte l'histoire des éditions Rougerie depuis leur création jusqu'à maintenant, et on illustre ça avec des lectures de poèmes et avec des chansons de poètes publiés chez Rougerie qui ont été mises en musique.
1: Et tout ça, ça se passera où exactement?
2: Alors, ça devait se passer au centre culturel, mais étant donné la température, ça se passera au centre culturel, à la salle des fêtes. Ça doit s'appeler Foyer Polyvalent Haut de Peyrade-Bellac, parce que c'est une salle climatisée. On commence par ça. Hein. La première prestation du festival, c'est l'hommage qui est rendu aux éditions Rougerie. Olivier Rougerie sera là, et ensuite le festival poursuit son train.
1: Donc un riche programme, et je reviens une dernière fois sur le festival national. Les dernières années, il n'y avait pas de parrain. Du coup, cette année, il y en a un. Donc c'est un retour avec un parrainage.
2: C'est la première fois. Hein. Je n'ai pas souvenir qu'il n'y ait jamais eu de parrain au Festival de Bellac, mais je crois que Thomas Desmaisons, le directeur, a décidé qu'il y aurait tous les ans comme ceci un parrain, et il a choisi cette année Olivier Rougerie, parce qu'Olivier Rougerie par la retraite, et parce que c'est un grand, vraiment, vraiment les gens ne s'en rendent pas compte, mais un très grand nom de l'édition de la poésie. Je crois qu'il a fait un très bon choix.
1: Je rappelle que l'hommage aux éditions Rougerie est proposé ce mercredi à 16h30 en ouverture du 72e Festival National de Bellac. Une belle occasion de célébrer une maison d'édition qui, depuis des décennies, fait rayonner la poésie bien au-delà du Limousin.
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1: Bonjour à tous, les programmes télé, la télévision pour ce soir jeudi. On débute avec la chaîne TF1 qui nous propose ce soir la série Zodiac, diffusée dès 21h10 sur France 2, 20h55. Place à l'émission Le Grand Échiquier sur France 3, 21h10. La série La Stagiaire sur la chaîne France 4. Le film Le Retour, diffusé dès 21h. Sur la chaîne M6 ce soir, 20h50, du football spécial Coupe du Monde. Sur la chaîne TMC, rendez-vous avec le film Fantomas à partir de 21h25. Et enfin, pour terminer, rendez-vous par exemple ce soir sur la chaîne Nouveau 19 avec le film Marseille, diffusé dès 21h10. Avec tout ça, bonne soirée télé.

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2: Bonjour à tous, l'essentiel de l'actualité. Plusieurs incendies en cours dans le sud de la France. 6 départements sont en alerte très sévère pour les feux de forêt. Dans l'Aude, le feu de Pouzol-Minervois a parcouru près de 900 hectares. Il reste actif à cause du vent. Des habitants ont été évacués et près de 600 pompiers sont mobilisés. Dans les Bouches-du-Rhône, les feux de Lançon de Provence et de Rognac sont désormais fixés, tout comme celui de Fréjus. Les parents des jumelles de 15 mois mortes de déshydratation près de Valenciennes ont été mis en examen et placés en détention provisoire. L'autopsie a confirmé un décès lié à une déshydratation sévère avec une insuffisance pondérale. Les 4 autres enfants de la famille ont été confiés à l'aide sociale à l'enfance. Les prix à la pompe vont baisser ce week-end. Les magasins Leclerc et Intermarché lancent une opération carburant à prix coûtant dès demain. C'est à l'occasion des premiers grands départs en vacances. De son côté, Leclerc annonce aussi une baisse du prix de la recharge électrique à 19 centimes le kilowattheure, et ça sur une partie de son réseau. Enfin, un mot de tennis, déception à Wimbledon pour Léolia Jean-Jean. La Française a été éliminée au deuxième tour de la compétition par l'Ukrainienne Daria Snigur. Et sur les courts cet après-midi, on retrouve Quentin Alice, Valentin Royer et Kyriane Jacquet.
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3: C'est une très belle journée qui est annoncée ce jeudi. Météo France prévoit un ciel clair sur l'ensemble du territoire et un soleil toujours aussi généreux. Une petite brise accompagne ce jour avec un mercure qui affiche 28 degrés à la Souterraine, 29 à Bessines-sur-Gartempe et Saint-Sulpice-les-Feuilles. La maximale s'affiche à Limoges et Bellac qui atteignent 30 degrés. Demain, toujours un peu de fraîcheur en matinée avec une minimale à 14 degrés. Le soleil garde sa place en journée et fait grimper le thermomètre. Il atteint 27 à 30 degrés au plus fort de l'après-midi. Nous sommes le 2 juillet, nous fêtons aujourd'hui les Martiniens.
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2: Attention, suite aux chaleurs qui sévissent sur le territoire, différentes manifestations sont annulées. Nous vous invitons à vous renseigner sur la tenue des événements avant tout déplacement. Repas dansant Paella à Arnac-la-Poste ce samedi 4 juillet. Rendez-vous à 12h à la salle des fêtes pour un moment convivial animé par Michel Faure et Jean. Repas 25€ pour les adhérents, 30€ pour les non-adhérents. Possibilité de bal seul à 15h avec une entrée à 10€. Réservation et inscription auprès des amis du bel âge au 06 89 40 41 49. À Bellac ce samedi, la Croix-Rouge Unité Locale fait son déstockage de vêtements. Des affaires hommes, femmes et enfants à petit prix à retrouver de 9h à 16h30 à la Maison des Associations. Journée randonnée pédestre et barbecue à Tersanne. L'association Sport et Loisirs vous attend samedi 4 juillet à 8h45 pour un départ à la mairie. Deux circuits de 5 ou 9 km suivis d'un repas barbecue à 16€ par adulte, demi-tarif pour les enfants. Inscription au 05 55 60 72 46. Après-midi dansant à la Trémouille ce dimanche, on se retrouve de 14h30 à 19h30, salle des fêtes route de journée, dans une salle climatisée. L'animation est assurée par Pascal Terrible et Pollux. L'entrée est à 11€ avec kir et pâtisserie offerte. Réservée auprès de l'association Dansons au rythme de la Gartempe au 06 30 64 82 46. Concert ce dimanche à Drou. Retrouvez l'ensemble vocal Crescendo pour un répertoire varié à découvrir à 17h30 en l'église. L'entrée est libre. Venez chiner ce dimanche à Villefavard avec le vide-grenier organisé par le comité des fêtes de 8h à 18h, salle Yves Duteil. Sur place, animation avec Country Rose 87, restauration possible. Plus d'infos au 06 78 93 32 86. Exposition au musée René Bobéro à Château-Ponsac. Découvrez la palissade au musée par Denis Bulot. Un dialogue entre patrimoine et création contemporaine à voir aux heures d'ouverture du musée durant tout l'été. Autre exposition avec la communauté de communes du Haut-Limousin en marche et le réseau intercommunal de lecture qui vous invite à découvrir Effacement en cours. Une exposition de photographie réalisée par l'atelier Dramaclic du Théâtre du Cloître. Des œuvres à voir durant tout l'été aux horaires d'ouverture de la médiathèque. À Mézières-sur-Issoire, l'association Soins et Lumières de la Basse Marche fait son spectacle estival intitulé La Princesse de la Côte, à découvrir les 11 et 14 juillet prochains. En parallèle, l'association organise un forum associatif. Billetterie et information au 06 09 97 38 79.
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1: Bonjour à tous, c'est Actu Ciné, votre programme consacré au cinéma, une chronique réalisée en partenariat avec RMJ, la radio des meilleurs jours en Limousin, avec Jean-Paul Jarry, chef opérateur cinéma et professeur à Cinémagis Bordeaux, accompagné de Morgane Niadakan, chroniqueur sur Radio Campus Bordeaux, également prof à cette même école Cinémagis. Aujourd'hui, on va se poser la question, qui est à l'initiative du film, Jean-Paul ?
2: Alors, il faut considérer un trio. Il faut considérer le réalisateur, l'auteur et le producteur. Il faut ces trois éléments pour que un film puisse exister. L'auteur, déjà, il faut partir d'une idée. Il faut savoir qu'est-ce qu'on va raconter, qu'est-ce que le film va raconter. Alors l'auteur au cinéma, c'est le scénariste. Alors soit ça peut être un scénario original, soit ça peut être une œuvre adaptée. Je crois qu'on en a maintes fois parlé dans les émissions précédentes. Alors souvent, ça peut être la même personne. Mais l'auteur, alors au sens plus abstrait du terme, ça peut être aussi le réalisateur, qui certes, s'il peut être le scénariste, il peut aussi aller lui chercher un scénariste par rapport à une idée qu'il a. Mais ça peut aussi venir d'un producteur. Un producteur qui a une idée, tiens j'ai une idée, et qui va chercher un réalisateur, qui va chercher un scénariste. On peut même dire aussi que ça peut venir d'un comédien.
3: C'est arrivé, oui.
2: Oui, qui va chercher les trois.
1: J'ai un exemple, c'est Indiana Jones. Je crois que c'est même au générique du film, d'après une idée de George Lucas.
3: Mmh.
1: Alors que ce n'est pas lui qui a créé, qui a signé le scénario. Ouais.
3: Et il ne voulait pas le réaliser non plus.
1: Il ne voulait pas le faire, mais il a eu cette idée-là.
2: Si un réalisateur a une idée intéressante, il peut déclencher chez un producteur pour que le producteur recherche le financement. Un scénariste aussi peut être le déclencheur, il peut avoir l'initiative, parce qu'il a écrit un scénario. Donc lui, il a deux voies possibles. Soit il va le confier à un réalisateur qui, lui, va le développer et va aller rechercher le producteur, ou le scénariste peut aller chercher un producteur qui, lui, va chercher un réalisateur. Voilà. Bon, souvent, tout ce monde-là se connaît. Hein. Donc, c'est un peu... voilà. Mais l'initiative vient de là.
1: Il y a des réalisateurs qui sont plus habitués à des films de commande, voilà, qui répondent, par exemple, à des volontés de producteurs qui viennent, comme tu disais, les chercher, etc.
2: Oui.
1: Et qui ne sont jamais vraiment à l'initiative dans un film.
2: Ben, tout à fait. C'était Hollywood. Hein.
3: C'est ça, ouais. C'est la manière américaine classique.
2: C'est américaine. Hein. C'est-à-dire que John Ford, c'était les films de commande. Mmh. Il y mettait son style.
3: Curtis a fait ça toute sa vie. Mmh. Mais du coup, comme Michael Curtis fait ça pendant toute sa vie, bah des fois ça tombe sur Robin des Bois, des fois ça tombe sur Casablanca. Ça donne des choses très différentes. Mais autant Emporte-le-Vent est un cas vraiment sérieux et qui montre jusqu'où ça peut aller. Parce qu'effectivement, ça c'est vraiment un film de producteur quand même. Enfin, la démarche, c'est vraiment Selznick. Et tu sais à quel point je suis attaché au rôle d'un réalisateur et à l'empreinte d'un réalisateur sur un film. Mais j'ai toujours tendance à dire que le vrai auteur d'Autant emporte le vent, c'est le producteur,
2: c'est Selznick. Ben, comme le jour le plus long, c'était Daryl Zanuck.
3: Tout à fait.
2: Oui, tout à fait.
3: Et des réalisateurs se sont soit côtoyés, soit enchaînés les uns avec les autres, parce que justement, c'est la vision du producteur qui prévalait, et que si ça ne collait pas avec un réalisateur pour telle ou telle raison, avec une star, avec Selznick, etc., c'est le réalisateur qui dégageait, parce que c'est la vision de Selznick qui devait prédominer, quoi.
2: Et par exemple, l'incendie d'Atlanta, qui est quand même une des scènes clés du film, c'est les décors du studio, les décors extérieurs. Ce qui reste, c'est les décors extérieurs. Ils ont foutu le feu là-dedans, quoi. Et il a fait revenir, à l'époque, c'était en Technicolor, il a fait revenir les 7 caméras qui existaient au monde. Il les a fait revenir toutes pour filmer dans tous les axes, pour filmer la scène. Et justement, c'est intéressant parce qu'il y a la fameuse scène de l'incendie et on voit la petite carriole qui passe en ombre chinoise, là où Red Butler et Scarlett fuient Atlanta. Ben ça a été fait en trucage. Et un trucage pas numérique.
1: C'est-à-dire que ça n'existait pas à l'époque.
2: Oui, mais ils ont quand même fait le trucage. Donc c'était possible. Alors, ils l'ont fait avec des surimpressions, avec les moyens de l'époque. Non, tout ça, ça veut dire que quand il y a la volonté, on va jusqu'au bout.
3: Et effectivement, quand c'est le producteur qui initie le projet, surtout quand c'est quelqu'un comme Selznick ou quelqu'un comme Howard Hughes, enfin, qui ont vraiment le portefeuille, quoi, à eux, ce serait plus compliqué pour un réalisateur de dire « je veux faire revenir tous les caméras Technicolor
2: oui, »
3: avec
2: oui.
3: un producteur qui va éventuellement lui dire « on va se calmer puis on va voir ». Tandis que quand c'est Selznick et que c'est sa vision à lui et qu'en plus il a l'outil économique lui, effectivement, ça se fait, quoi. Ça se fait plus facilement, en tout cas. Il n'y a pas de confrontation ou de négociation vis-à-vis de ça. C'est lui qui va effectivement tout faire pour.
2: Il a le portefeuille, mais ça n'empêche pas de faire des économies aussi parce que, et de gérer. Parce que les décors, ils existaient, les décors qu'ils ont brûlés. Ils étaient en train de pourrir, ils se détruisaient. Enfin, voilà. Donc, il y a quand même toute cette rationalisation.
3: Tout à fait.
2: Et juste, ayant travaillé sur un James Bond, où là aussi, il n'y a pas de trop de soucis financiers, les décors sont absolument rationalisés. C'est-à-dire qu'on ne détruit pas entièrement toujours un décor, on reconstruit un autre décor sur la structure du précédent.
1: Si demain, j'ai l'idée d'un film, alors. Toutes les planètes sont alignées, j'ai l'idée d'un film, c'est génial, je fais comment alors ?
2: D'abord, ton idée, il faut la protéger.
1: Donc, comment je fais pour la protéger ?
2: Il faut que tu écrives, il faut que ce soit écrit, que tu déposes à une société d'auteurs.
1: Et si je me l'envoie par la poste ?
2: Non, ça ne suffit pas, il faut passer par un tiers.
1: D'accord.
2: Il faut passer par un tiers, il vaut mieux payer un peu plus si ton idée, tu y tiens. Une idée, si tu l'as dit dans l'oreille de quelqu'un, une idée est improtégeable tant qu'elle est verbale.
1: C'est plus mon idée après.
2: Non. Bah, si, c'est toujours
1: ton
2: idée.
1: Ça reste mon idée, mais...
2: Tu ne peux pas dire « elle était à moi » si quelqu'un d'autre la prend.
1: Je ne peux pas la prouver.
2: Tandis que quand c'est validé sur papier, quand c'est patenté, si je puis dire, comme disait Julien Carrette dans La Règle du jeu, et après, il faut que tu fasses une démarche vers soit tu veux le réaliser, soit au contraire, tu le confies avec un réalisateur. Il faut que tu trouves, que tu choisisses un réalisateur.
1: Vaut mieux aller chercher un réalisateur d'abord ?
2: Je ne connais pas la recette, je ne saurais pas dire.
3: Ce qui est certain, c'est que si tu vas chercher un réalisateur qui, lui, a une vision artistique dont tu penses qu'elle pourrait coïncider avec la tienne ou que tu vas essayer de l'entraîner là-dedans, tu peux trouver un réalisateur qui lui-même va dire « oui, ça m'intéresse » et qui a peut-être des contacts chez les producteurs. Si tu vas le filer à un producteur, l'idée a intérêt à être très bonne, il va falloir lui vendre quelque part, ce sera plus direct comme lien, mais à la fois, disons que le réalisateur va lui-même savoir... peut-être par expérience, comment il va vendre son idée à un producteur qu'il connaît peut-être. Mmh. Producteur que, s'il ne te connaît pas, que tu lui amènes une idée, il va tout de suite voir déjà tous les inconvénients, toutes les impossibilités, toutes les difficultés aussi. Et ça va aller très vite dans sa tête en termes de calcul.
1: Il ne va pas choisir forcément un réalisateur que nous, on aurait imaginé aussi.
3: Ah, ça, c'est encore trop chaud.
2: C'est autre chose.
3: Mais oui.
2: Et surtout, je repense que dit Morgan, que tu peux penser à tel réalisateur parce que tu penses que c'est sa sensibilité. Mais ça ne veut pas dire pour autant qu'il fera une adaptation qui te conviendra, même si tu es en adéquation avec sa sensibilité. C'est pour ça que je pense qu'il n'y a pas de recette. Voilà. Et il faut que tu restes maître de ton idée, ou alors il faut que tu le vendes dans les conditions, que tu mettes des conditions. Et je pense que le mieux, c'est de trouver l'accord verbal d'abord, qui bien sûr en presse... Se confirme sur papier, bien entendu, mais il faut d'abord qu'il y ait une adhésion, une union, une communion. Sinon, après, c'est des conflits, et dans les conflits, on ne peut pas dire que c'est les meilleures conditions pour les faire aboutir.
1: Mais merci, je sais comment faire alors maintenant.
2: Eh bien voilà, tu vois, on a dit, maintenant on ne peut plus revendiquer
1: maintenant,
2: l'idée.
1: Maintenant, il faut que j'ai une idée.
2: C'est ça. D'accord, voilà.
3: Il y a quelques cas, tu parlais rapidement, il y a quelques cas d'acteurs, effectivement, ça c'est encore autre chose, parce que en termes de motivation, disons, quand un acteur porte un projet, c'est pas une obligation, mais souvent, ça peut. Quand un acteur va porter un projet et va dire « tiens, j'aimerais bien faire ça à un réalisateur qui connaît tout », c'est surtout dans l'optique aussi de jouer un rôle précis.
2: Oui.
3: Il est intéressé par le rôle. Mmh. Et ça, par exemple, c'est Ralph Fiennes quand il va voir Cronenberg pour faire Spider, qui n'est pas un film évident à vendre en plus, ou c'est Leonardo DiCaprio quand il va voir Martin Scorsese pour faire Le Loup de Wall Street, des choses comme ça. C'est-à-dire qu'ils ont l'idée du rôle. C'est là que c'est bien, et c'est là que je rejoins Jean-Paul, où il faut quand même, ça reste le trinôme producteur, scénariste, réalisateur, parce que quand un acteur amène un truc parce qu'il a envie d'interpréter ce rôle-là, oui, mais à un moment ou à un autre, il faut que quelque chose se construise autour du rôle, quoi. Et ça, c'est pas forcément l'acteur qui va pouvoir le faire. Il faut quand même tomber sur un bon scénariste, un bon réalisateur qui vont arriver à lui faire faire ce qu'il veut, mais à construire autour.
2: Mais c'est tout à fait logique qu'un comédien se vende pour te faire le rôle. Ça c'est évident. Voilà. Oui.
1: Merci beaucoup à tous les deux.
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4: Bonjour et bienvenue à un nouveau numéro du magazine du tiers-lieu et Maniacaï. Je suis Nicolas et aujourd'hui je suis avec Christiane, notre référente exposition et conférence, pour vous parler d'un projet qui se prépare pour les Journées du patrimoine en septembre. Christiane, tu aimerais nous en parler un peu ?
5: Oui, déjà bonjour à nos auditeurs. Effectivement, cette idée de travailler sur, enfin de travailler, c'est un grand mot, de rechercher les fontaines qui font partie de notre petit patrimoine est venue parce que lors de nos balades le jeudi matin, nous parcourons pas mal de petits hameaux, pas mal d'endroits où nous avons découvert des fontaines qui ne sont plus malheureusement utilisées, mais qui ont un charme fou. Et elles font partie de notre petit patrimoine, donc c'était important de leur redonner une seconde vie en créant cette exposition.
4: Super. Juste pour expliquer un peu le thème des Journées du patrimoine cette année, c'est patrimoine en péril, raviver, résister et réimaginer. Donc il me semble que ça, ce que tu envisages tombe parfaitement dans ce thème-là.
5: Oui, je pense que c'est bien adapté au thème donc des Journées du patrimoine qui sont le 19 septembre, 18 septembre.
4: 19-20, le week-end.
5: 19-20.
4: Mais l'exposition va rester un peu plus longtemps, jusqu'au 2 octobre.
5: Ce qu'il faut dire, c'est que grâce à ces fontaines, encore au début du siècle dernier, toutes les couches sociales se réunissaient, surtout les femmes et les enfants. Et c'était un lieu de partage, de communication. On venait pour chercher de l'eau, pour puiser son eau. On venait pour laver son linge, quel que soit son niveau social. Mmh. Donc c'était vraiment un lieu qui était rassembleur pour des petites communes.
4: C'était des tiers-lieux avant l'heure.
5: Oui, on peut dire ça comme ça. On peut dire ça comme ça.
4: Et est-ce qu'il y a une fontaine particulière qui est remarquable à Magnac-Laval ?
5: Alors, il y a une fontaine qui est associée à un petit lavoir, qui est la fontaine de la Villatte. Et vous avez un petit reportage qui est très sympathique d'ailleurs, qui a été fait par Daniel Arnaud, qui est historien bénévole, et qui a expliqué que cette fontaine était assez exceptionnelle parce qu'elle était ronde, elle avait une margelle en granit en un seul bloc, et ça c'est assez rare de trouver des fontaines donc qui sont fabriquées, enfin qui étaient fabriquées comme ça. Donc voilà, celle-ci on la mettra à l'honneur entre autres lors de notre exposition.
4: Super. Alors, pour préparer cette exposition, vous proposez une après-midi de repérage, n'est-ce pas ?
5: Oui. Alors, nous invitons toutes les personnes qui ont envie de, enfin, qui s'intéressent donc à ce sujet, de venir nous rejoindre le 8 juillet à 14h30 devant le tiers-lieu, où nous démarrerons à la rencontre des fontaines de notre secteur.
4: Parfait. Pour vous rappeler des autres événements qui vont avoir lieu bientôt, mardi 7 juillet, il y aura un atelier bien-être dans la salle Maurice Lajoux, qui se trouve derrière la mairie, à 10h30 jusqu'à midi. Et juste pour vous rassurer, ça se passe dans un espace très frais, vous serez protégé de la chaleur. Et justement, Colette qui anime va vous donner des astuces pour mieux supporter la chaleur. Je voulais profiter de la présence de Christiane aussi pour vous rappeler des randonnées de jeudi matin qui, pendant l'été, vont commencer à 8h du matin.
5: Tout à fait. Nous commencerons à 8h du matin parce que, comme vous pouvez tous le constater, nous avons actuellement de fortes chaleurs. Donc, pour la santé de tous, de tous nos marcheurs, nous avons décidé de partir à 8h du matin pour arpenter tous nos petits sentiers du Limousin.
4: Juste pour vous rappeler, pour finir, vous pouvez trouver toutes les informations sur Panopocket et Facebook ou nous joindre au 07 70 00 64 79 et vous pouvez venir nous voir à Magnacueil qui est ouvert maintenant tous les jours de 10h jusqu'à 18h. Merci beaucoup et au revoir.
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1: Bonjour à toutes et à tous et heureux de vous retrouver pour un nouveau Flash Actu. Scolarité, la carte scolaire validée en Haute-Vienne depuis ce lundi amène plusieurs changements dans le nord du département. Des fermetures de classes sont confirmées à l'école maternelle de Nantia, à l'école élémentaire Jacques Prévert d'Ambazac, ainsi qu'aux écoles de Château-Ponsac et Saint-Sulpice-les-Feuilles. En revanche, deux ouvertures sont actées, une classe maternelle Odora et une classe Ulysse à Château-Ponsac, destinées à accueillir des élèves en situation de handicap. Au total, la carte scolaire prévoit 23 fermetures et 14 ouvertures de classes dans le département, après plusieurs ajustements décidés par l'Éducation nationale. Solidarité, vous avez une chambre libre et envie de vivre une expérience originale. L'association Creuse Toujours recherche encore une dizaine de lits pour héberger des artistes du monde entier à l'occasion du festival Le Lézard Vert qui se déroulera à Fursac du 23 au 25 juillet. Les bénévoles peuvent accueillir un ou plusieurs artistes pour une ou deux nuits. En échange, l'association offre des billets pour le festival. L'objectif, permettre aux musiciens et comédiens de se reposer dans de bonnes conditions, tout en favorisant les rencontres entre les habitants et les artistes. Les petits déjeuners sont pris en charge par l'association, qui peut également fournir les draps si besoin. Pour proposer un hébergement ou obtenir plus d'informations, contactez Creuse Toujours au 07 67 10 37 54 ou par mail à contact@creusetoujours.fr. Enfin, culture, le festival Partir en Livre débute aujourd'hui 2 juillet sur le territoire de la communauté de communes du Haut-Limousin en Marche. Jusqu'au 30 juillet, les médiathèques proposeront de nombreuses animations gratuites autour du thème « Nos petits et grands héros », bébés lecteurs, ateliers créatifs, ciné-lecture, goûter philo, rallye photo à Bellac ou encore fête des enfants. Toutes les animations sont gratuites et ouvertes à tous sur inscription. C'est tout pour aujourd'hui, on se retrouve demain pour un nouveau Flash Actu. Bonne journée à tous.
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2: Attention, suite aux chaleurs qui sévissent sur le territoire, différentes manifestations sont annulées. Nous vous invitons à vous renseigner sur la tenue des événements avant tout déplacement. Repas dansant Paella à Arnac-la-Poste ce samedi 4 juillet. Rendez-vous à 12h à la salle des fêtes pour un moment convivial animé par Michel Faure et Jean. Repas à 25€ pour les adhérents, 30€ pour les non-adhérents. Possibilité de bal seul à 15h avec une entrée à 10€. Réservation et inscription auprès des Amis du Bel Âge au 06 89 40 41 49. À Bellac ce samedi, la Croix-Rouge Unité Locale fait son déstockage de vêtements. Des affaires hommes, femmes et enfants à petit prix à retrouver de 9h à 16h30 à la Maison des Associations. Journée randonnée pédestre et barbecue à Tersanne. L'association Sport et Loisirs vous attend samedi 4 juillet à 8h45 pour un départ à la mairie. Deux circuits de 5 ou 9 km suivis d'un repas barbecue à 16€ par adulte, demi-tarif pour les enfants. Inscription au 05 55 60 72 46. Après-midi dansant à la Trémouille ce dimanche, on se retrouve de 14h30 à 19h30, salle des fêtes route de journée, dans une salle climatisée. L'animation est assurée par Pascal Terrible et Pollux. L'entrée est à 11€ avec kir et pâtisserie offerte. Réservée auprès de l'association Dansons au rythme de la Gartempe au 0.

0: 06 30 64 82 46. Concert ce dimanche à Drou. Retrouvez l'ensemble vocal Crescendo pour un répertoire varié à découvrir à 17h30 en l'église. L'entrée est libre. Venez chiner ce dimanche à Villefavard avec le vide-grenier organisé par le comité des fêtes de 8h à 18h, salle Yves Duteil. Sur place, animation avec Country Rose 87, restauration possible. Plus d'infos au 06 78 93 32 86. Exposition au musée René Bobéro à Château-Ponsac. Découvrez la palissade au musée par Denis Bulot. Un dialogue entre patrimoine et création contemporaine à voir aux heures d'ouverture du musée durant tout l'été. Autre exposition avec la communauté de communes du Haut-Limousin en marche et le réseau intercommunal de lecture qui vous invite à découvrir Effacement en cours, une exposition de photographie réalisée par l'atelier Dramaclic du Théâtre du Cloître, des œuvres à voir durant tout l'été aux horaires d'ouverture de la médiathèque. À Mézières-sur-Issoire, l'association Soins et Lumières de la Basse Marche fait son spectacle estival intitulé La Princesse de la Côte à découvrir les 11 et 14 juillet prochains. En parallèle, l'association organise un forum associatif, billetterie et information au 06 09 97 38 79.
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0: Bonjour Eric, aujourd'hui nous allons parler des 250 ans de l'indépendance américaine et de la fête du 4 juillet aux États-Unis. Fête que vous connaissez bien par votre père américain et pour avoir vécu 15 ans aux États-Unis. Que voulez-vous partager ?
1: Bonjour à vous ainsi qu'à toutes et tous, chères auditrices et auditeurs de RMJ, votre radio des meilleurs jours. En 2026, les États-Unis célébreront les 250 ans de leur indépendance. Un anniversaire qui dépasse largement le simple cadre commémoratif. Car derrière la date du 4 juillet 1776 se cache l'une des plus extraordinaires aventures politiques de l'histoire moderne, la naissance d'une nation fondée sur la liberté, le consentement des gouvernés et la recherche du bonheur. Au XVIIIe siècle, l'Amérique du Nord présente un visage très différent de celui que nous connaissons aujourd'hui. Les immenses territoires qui s'étendent du nord au sud et de l'est à l'ouest sont l'objet de rivalités constantes entre les trois grandes puissances européennes. L'Angleterre, la France et l'Espagne. Chacune poursuit ses ambitions commerciales, militaires et religieuses. Les colonies anglaises, surtout limitées à la côte est, sont relativement autonomes et connaissent une croissance démographique remarquable. Plus à l'ouest et au nord, et dans la vallée qui deviendra celle du Mississippi, la présence française est très importante, s'étendant de ce qui sera le golfe du Mexique au sud jusqu'au nord de ce qui sera le Canada. L'Espagne, quant à elle, contrôle ce qui deviendra la Floride et de vastes régions méridionales à l'ouest jusqu'au Pacifique. Et il y a aussi un immense territoire à l'ouest et au nord-ouest qui reste encore totalement inconnu des Européens. Pour les populations installées dans le Nouveau Monde, les choix d'alliance constituent une question essentielle. Certaines communautés se sentent profondément attachées à la couronne britannique. D'autres entretiennent des relations privilégiées avec les Français ou les Espagnols. Les peuples autochtones, c'est-à-dire les Amérindiens, naviguent entre ces différentes puissances afin de préserver leurs intérêts et souvent leur survie. L'Amérique du Nord du XVIIIe siècle est ainsi un vaste échiquier diplomatique et militaire. Dans le même temps, l'Europe est traversée par des idées nouvelles des Lumières. En France, Voltaire, Montesquieu, Rousseau et Diderot remettent en cause les fondements de la monarchie absolue. Le vent de la liberté souffle sur les esprits. La séparation des pouvoirs, la souveraineté du peuple et la tolérance religieuse deviennent des sujets de réflexion majeurs. Ironie de l'histoire, la monarchie française de Louis XVI apporte son soutien aux insurgés américains, certes dans un désir d'affaiblir l'Angleterre, mais contribuant ainsi à la naissance d'une république dont les principes inspireront ensuite la Révolution française. Depuis ses origines, l'Amérique apparaît également comme une terre de liberté. Nombre de colons ont quitté l'Europe afin d'échapper aux persécutions religieuses ou aux contraintes politiques. Puritains, quakers, protestants allemands, catholiques ou dissidents et toutes sortes d'autres espéraient trouver outre-Atlantique la possibilité de pratiquer leur foi et de vivre selon leurs convictions. Cette aspiration à l'autonomie individuelle constitue l'un des traits essentiels de l'identité américaine encore aujourd'hui. Mais aucune grande aventure historique ne peut se concevoir sans des hommes d'exception. George Washington, Thomas Jefferson, John Adams, Benjamin Franklin, James Madison ou Alexander Hamilton figurent parmi ce que l'on appelle les Founding Fathers, les pères fondateurs, dont l'influence a dépassé largement leur époque. Soldats, juristes, diplomates, philosophes et hommes d'État, ils possédaient cette rare capacité à transformer une révolte en un projet politique durable. Leur héritage continue 250 ans plus tard à irriguer la vie publique américaine. Et je vous propose de voir ensemble les trois points suivants. D'abord, la déclaration d'indépendance américaine. Ensuite, le désir d'indépendance qui est encore vif et vivant aujourd'hui. Et enfin, peut-on être indépendant au XXIe siècle ?
0: Que dire alors, Eric, de cette déclaration d'indépendance américaine dont on entend souvent parler et que l'on voit régulièrement dans les séries et films américains ?
1: Merci Philippe. Effectivement, rédigée principalement par Thomas Jefferson, qui fut ensuite le troisième président des États-Unis, la Déclaration d'indépendance affirme que tous les hommes sont créés égaux et qu'ils possèdent des droits inaliénables parmi lesquels figurent la vie, la liberté et la recherche du bonheur. Le texte précise que les gouvernements tiennent leur pouvoir du consentement des gouvernés et qu'un peuple peut légitimement changer de gouvernement lorsque celui-ci devient tyrannique. Ces principes apparaissent aujourd'hui comme familiers, mais ils représentaient alors une véritable révolution intellectuelle. Les pères fondateurs ne cherchaient pas uniquement à se libérer de la tutelle britannique. Ils ambitionnaient aussi de bâtir un système capable de préserver durablement les libertés individuelles. Méfiant envers toute concentration excessive du pouvoir, ils imaginèrent un équilibre entre les institutions, organisèrent la séparation des pouvoirs et privilégièrent le fédéralisme. Leur objectif n'était pas la perfection, mais la limitation des abus. Deux siècles et demi plus tard, cette architecture institutionnelle demeure l'une des plus solides et anciennes constitutions encore en vigueur dans le monde.
0: Merci Eric pour ce survol historique bien intéressant. Qu'en est-il maintenant du désir d'indépendance américain que vous qualifiez de vif et vivant encore aujourd'hui ?
1: Oui Philippe, et les célébrations du 4 juillet 2026 seront sûrement l'occasion de voir cela concrètement. N'oublions pas qu'en 1823, le président James Monroe a formulé une doctrine appelée à connaître une immense postérité, l'Amérique aux Américains. C'est la fameuse Monroe Doctrine, par laquelle les puissances européennes sont invitées, entre guillemets, à ne plus intervenir dans les affaires du continent américain. Ce fut une autre forme d'indépendance, qui ne couvrait pas seulement les États-Unis, mais tout le continent américain, nord et sud. Cette doctrine traduisait la volonté des États-Unis de préserver leur autonomie stratégique et leur indépendance vis-à-vis des affaires européennes. Paradoxalement, après avoir joué un rôle décisif dans la victoire de 1918, les États-Unis refusent d'adhérer à la Société des Nations, pourtant proposée et voulue par le président américain Woodrow Wilson. Le Sénat américain considérait alors qu'une telle organisation pourrait limiter l'indépendance et la souveraineté américaine. Cet épisode illustre une constante de la politique américaine, à savoir la méfiance envers les structures susceptibles d'entraver la liberté de décision du pays. Une autre illustration de cet attachement à l'indépendance est le deuxième amendement de la Constitution garantissant le droit de porter des armes. Il est difficile pour les Français et les Européens de comprendre la réalité du port d'armes aux États-Unis. Mais pour de nombreux Américains, ce droit représente moins une question de sécurité qu'un symbole de liberté individuelle et de méfiance à l'égard d'un pouvoir trop central et trop fort. Sujet de controverses permanentes, il témoigne néanmoins de la persistance d'une culture politique profondément enracinée dans l'histoire nationale.
0: Très bien Eric, que dire maintenant de savoir s'il est encore possible au XXIe siècle d'être indépendant ?
1: Merci Philippe. Et je pose la question par rapport à la puissance américaine et pour savoir si cette puissance n'a pas pour corollaire un devoir de responsabilité. La Seconde Guerre mondiale a marqué une transformation majeure en faisant des États-Unis la première puissance économique, militaire et financière du monde libre. C'est encore le cas aujourd'hui, presque un siècle plus tard. L'isolationnisme traditionnel, marqué comme j'ai dit par la doctrine Monroe et le refus de la SDN, a cédé progressivement la place, depuis la Seconde Guerre mondiale, à un rôle international sans précédent. Il faut se souvenir que dans les années 1950, le produit interne brut, le PIB, américain, représentait la moitié du PIB mondial. Dans un tel contexte, les Américains ont compris qu'indépendance ne signifie plus retrait du monde, mais capacité à exercer une influence déterminante sur celui-ci. Le XXe siècle a vu également les États-Unis s'opposer successivement au fascisme puis au communisme soviétique et maoïste. Cette confrontation idéologique se déroule au nom de la défense des démocraties libérales et de l'économie de marché. Durant la guerre froide, Washington se présente comme le principal rempart contre l'expansion du communisme. La chute du mur de Berlin et l'effondrement de l'Union soviétique ont été une victoire majeure pour le modèle occidental. Le XXIe siècle ouvre cependant des nouvelles interrogations. Le terrorisme islamiste, la mondialisation économique, les réseaux sociaux, l'immigration massive, la rivalité avec la Chine et la montée des mouvements populistes, un peu partout dans le monde, redessinent le paysage politique américain. Les fractures internes se multiplient, tandis que la société américaine débat de son identité et de son rôle dans le monde. Le populisme, qu'il soit de droite ou de gauche, constitue peut-être l'une des grandes questions des décennies à venir. Sera-t-il une menace pour les institutions ou une nouvelle expression de la souveraineté populaire ? L'histoire reste à écrire. En résumé, 250 ans après la déclaration d'indépendance, les États-Unis demeurent profondément marqués par l'héritage des pères fondateurs. La souveraineté populaire, le refus des contraintes extérieures et la défense des libertés individuelles continuent d'imprégner la vie politique américaine. Mais dans un monde devenu interdépendant, la notion même d'indépendance se transforme et se redéfinit. Les exemples récents du Hamas, du Hezbollah et de l'Iran montrent bien que pour être indépendant, les peuples opprimés doivent se révolter contre l'oppresseur, comme le firent les Américains en 1776, les Français en 1789, les Indiens dans les années 1940 et bien d'autres peuples en Asie, Afrique et Amérique latine au 19e et 20e siècle. En conclusion, la liberté n'est jamais un acquis définitif. Elle constitue une conquête permanente, exigeante et parfois fragile. En inscrivant la poursuite du bonheur dans le texte fondateur, les Américains ont donné à leur révolution une dimension singulière. Car il ne s'agit pas seulement d'obtenir l'indépendance d'un territoire, mais de reconnaître à chaque individu le droit de construire sa propre destinée. 250 ans plus tard, cette aspiration demeure d'une étonnante actualité. Les défis ont changé, les équilibres du monde se sont transformés, mais la question essentielle reste la même. Comment préserver la liberté sans renoncer au bien commun? Et c'est sans doute dans cette recherche incessante d'un équilibre entre responsabilité, indépendance et poursuite du bonheur que réside aujourd'hui encore l'une des plus grandes leçons léguées par l'Amérique de 1776. Alors, Happy 4th of July, Happy Independence Day et bonne semaine à toutes et tous.

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1: Bonjour à toutes et à tous et heureux de vous retrouver pour un nouveau Flash Actu. Scolarité, la carte scolaire validée en Haute-Vienne depuis ce lundi amène plusieurs changements dans le nord du département. Des fermetures de classes sont confirmées à l'école maternelle de Nantia, à l'école élémentaire Jacques Prévert d'Ambazac, ainsi qu'aux écoles de Château-Ponsac et Saint-Sulpice-les-Feuilles. En revanche, deux ouvertures sont actées, une classe maternelle Odora et une classe Ulysse à Château-Ponsac, destinées à accueillir des élèves en situation de handicap. Au total, la carte scolaire prévoit 23 fermetures et 14 ouvertures de classes dans le département, après plusieurs ajustements décidés par l'Éducation nationale. Solidarité, vous avez une chambre libre et envie de vivre une expérience originale. L'association Creuse Toujours recherche encore une dizaine de lits pour héberger des artistes du monde entier à l'occasion du festival Le Lézard Vert qui se déroulera à Fursac du 23 au 25 juillet. Les bénévoles peuvent accueillir un ou plusieurs artistes pour une ou deux nuits. En échange, l'association offre des billets pour le festival. L'objectif, permettre aux musiciens et comédiens de se reposer dans de bonnes conditions, tout en favorisant les rencontres entre les habitants et les artistes. Les petits déjeuners sont pris en charge par l'association, qui peut également fournir les draps si besoin. Pour proposer un hébergement ou obtenir plus d'informations, contactez Creuse Toujours au 07 67 10 37 54 ou par mail à contact@creusetoujours.fr. Enfin, culture, le festival Partir en Livre débute aujourd'hui 2 juillet sur le territoire de la communauté de communes du Haut-Limousin en Marche. Jusqu'au 30 juillet, les médiathèques proposeront de nombreuses animations gratuites autour du thème « Nos petits et grands héros », bébés lecteurs, ateliers créatifs, ciné-lecture, goûter philo, rallye photo à Bellac ou encore fête des enfants. Toutes les animations sont gratuites et ouvertes à tous sur inscription. C'est tout pour aujourd'hui, on se retrouve demain pour un nouveau Flash Actu. Bonne journée à tous.
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1: Bonjour à tous, les programmes télé, la télévision pour ce soir jeudi. On débute avec la chaîne TF1 qui nous propose ce soir la série Zodiac, diffusée dès 21h10 sur France 2, 20h55. Place à l'émission Le Grand Échiquier sur France 3, 21h10. La série La Stagiaire sur la chaîne France 4. Le film Le Retour, diffusé dès 21h sur la chaîne M6 ce soir, 20h50. Du football spécial Coupe du Monde. Sur la chaîne TMC, rendez-vous avec le film Fantomas à partir de 21h25. Et enfin, pour terminer, rendez-vous par exemple ce soir sur la chaîne Novo 19 avec le film Marseille, diffusé dès 21h10. Avec tout ça, bonne soirée télé.

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1: L'essentiel de l'actualité, Sébastien Lecornu a présidé une cellule interministérielle de crise face aux feux de forêt. Selon le Premier ministre, depuis le début de la saison, près de 7000 départs de feu ont été recensés en France et 8700 hectares sont déjà partis en fumée. Et le Premier ministre souligne aussi que ces feux surviennent avec 2 à 3 semaines d'avance sur le calendrier habituel. L'enquête progresse après l'explosion d'un colis piégé à Monaco. Selon les enquêteurs, un suspect aurait été identifié et localisé dans un pays européen. Une coopération internationale est en cours pour tenter de l'interpeller. Deux pistes sont privilégiées, celle de la criminalité organisée et celle d'une ingérence étrangère. L'Organisation mondiale de la santé annonce la fin de la flambée d'antivirus. Au total, 13 personnes ont été contaminées et 3 sont décédées. Plus de 650 cas contacts ont été suivis dans 33 pays. L'OMS poursuit désormais ses recherches pour mieux comprendre le virus et préparer de futurs traitements et vaccins. Enfin, l'actrice Isabelle Huppert devient la première femme élue présidente de la Cinémathèque française. À 73 ans, elle succède à Costa Gavras pour un mandat de 3 ans. Elle aura notamment pour mission de défendre et de valoriser le patrimoine cinématographique français et international.
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2: Attention, suite aux chaleurs qui sévissent sur le territoire, différentes manifestations sont annulées. Nous vous invitons à vous renseigner sur la tenue des événements avant tout déplacement. Repas dansant Paella à Arnac-la-Poste ce samedi 4 juillet. Rendez-vous à 12h à la salle des fêtes pour un moment convivial animé par Michel Faure et Jean. Repas à 25€ pour les adhérents, 30€ pour les non-adhérents. Possibilité de bal seul à 15h avec une entrée à 10€. Réservation et inscription auprès des Amis du Bel Âge au 06 89 40 41 49. À Bellac ce samedi, la Croix-Rouge Unité Locale fait son déstockage de vêtements. Des affaires hommes, femmes et enfants à petit prix à retrouver de 9h à 16h30 à la Maison des Associations. Journée randonnée pédestre et barbecue à Tersanne. L'association Sport et Loisirs vous attend samedi 4 juillet à 8h45 pour un départ à la mairie. Deux circuits de 5 ou 9 km suivi d'un repas barbecue à 16€ par adulte, demi-tarif pour les enfants. Inscription au 05 55 60 72 46. Après-midi dansant à la Trémouille ce dimanche, on se retrouve de 14h30 à 19h30, salle des fêtes route de journée, dans une salle climatisée. L'animation est assurée par Pascal Terrible et Pollux. L'entrée est à 11€ avec kir et pâtisserie offerts. Réservée auprès de l'association Dansons au rythme de la Gartempe au 06 30 64 82 46. Concert ce dimanche à Drou. Retrouvez l'ensemble vocal Crescendo pour un répertoire varié à découvrir à 17h30 en l'église. L'entrée est libre. Venez chiner ce dimanche à Villefavard avec le vide-grenier organisé par le comité des fêtes de 8h à 18h, salle Yves Duteil. Sur place, animation avec Country Rose 87, restauration possible. Plus d'infos au 06 78 93 32 86. Exposition au musée René Bobéro à Château-Ponsac. Découvrez la palissade au musée par Denis Bulot. Un dialogue entre patrimoine et création contemporaine à voir aux heures d'ouverture du musée durant tout l'été. Autre exposition avec la communauté de communes du Haut-Limousin en marche et le réseau intercommunal de lecture qui vous invite à découvrir Effacement en cours. Une exposition de photographie réalisée par l'atelier Dramaclic du Théâtre du Cloître. Des œuvres à voir durant tout l'été aux horaires d'ouverture de la médiathèque. À Mézières-sur-Issoire, l'association Soins et Lumières de la Basse Marche fait son spectacle estival intitulé La Princesse de la Côte à découvrir les 11 et 14 juillet prochains. En parallèle, l'association organise un forum associatif, billetterie et information au 06 09 97 38 79.
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1: Bonjour à tous, les programmes télé, la télévision pour ce soir jeudi. On débute avec la chaîne TF1 qui nous propose ce soir la série Zodiac, diffusée dès 21h10 sur France 2, 20h55. Place à l'émission Le Grand Échiquier sur France 3, 21h10. La série La Stagiaire sur la chaîne France 4. Le film Le Retour, diffusé dès 21h sur la chaîne M6 ce soir, 20h50. Du football spécial Coupe du Monde. Sur la chaîne TMC, rendez-vous avec le film Fantomas à partir de 21h25. Et enfin, pour terminer, rendez-vous par exemple ce soir sur la chaîne Nouveau 19 avec le film Marseille, diffusé dès 21h10. Avec tout ça, bonne soirée télé.

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3: Bonjour, bienvenue dans ce tout nouvel épisode de Chansomania. Nouvel épisode et dernier épisode de la saison, puisque nous arrivons sur la coupure estivale. Mais avant cette coupure, eh bien nous avons encore une heure ensemble pour faire un tour du côté des nouveautés et sorties d'albums dans ce qui concerne la chanson en expression francophone. Au cœur de l'épisode, une interview. Aujourd'hui, nous sommes avec Lemo à l'occasion de la sortie de son nouvel EP. Extrait pour patienter.

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Le 28 avril, Laura Kane a sorti un nouvel EP, Side by Side. Il est composé de 5 titres inédits en feat UK et US avec Anda Beats, Shura, This is the Kit, Sense of You et Josephine Stephenson. Ces pièces manquantes viennent compléter le concept album de l'autre côté. Laura Kane était d'ailleurs venue en parler au micro de Chansomania. Après Sur la plage avec This is the Kit, voici le titre Un jour avec Sense of You. Et promis, je mets à profit l'été pour travailler mon accent anglais.

0: Nous retrouvons maintenant Lemo pour parler ensemble de son tout nouvel EP. On en écoute un premier titre et on échange ensemble juste après.
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0: Le nouvel EP de Lemo, titré « Ce qui nous lie », est sorti le 3 avril. Il s'ouvre sur le titre « La confiance » que l'on vient d'écouter. Pour en savoir un peu plus, voire beaucoup plus, eh bien on discute ensemble. Salut Lemo.
1: Bonjour.
0: Je suis très heureux de te croiser au micro de Chansonmania parce que quand j'ai écouté cet EP, j'ai été très enthousiaste à l'écoute parce qu'il y a plein de belles choses que l'on écoute, donc j'ai eu vraiment envie d'en parler avec toi. Je l'ai dit dans la présentation, nouvel EP, cela veut dire qu'il y a déjà eu des productions avant.
1: Ouais, c'est ça. J'ai fait un album autoproduit déjà en 2017 qui s'appelait Chercher le printemps. Donc c'était du piano-voix à l'époque avec un pianiste qui s'appelle Loïc Delannoy qui m'accompagnait à l'époque. C'était vraiment du piano-voix et voilà. Et donc là, c'est le deuxième EP.
0: Alors on va parler de cette EP, mais là vu que c'est la première fois que l'on se rencontre au micro, on va planter un petit peu le décor. En préparant l'interview, j'ai vu que tu étais scientifique de formation. Alors on ne voit pas spécialement tout de suite le lien avec la chanson.
1: Non, pas vraiment. Effectivement, j'ai fait une thèse d'université et j'ai fait après je suis devenu vétérinaire. Mais par contre, la chanson, elle m'a accompagné depuis tout petit puisque mes parents étaient fans notamment de Brel, Brassens, Barbara, Anne Sylvestre et tout ça.
0: D'accord.
1: Et donc, dès que j'ai eu un peu de temps, j'ai eu envie d'écrire moi-même des chansons. Voilà.
0: Ça arrive à quel âge, ça, à peu près, l'écriture de chansons?
1: C'est en 2015. J'ai eu une période de chômage et on remerciera parfois le chômage d'offrir du temps, ce qui est précieux dans nos sociétés là. Et donc ça m'a permis de me confronter à la page blanche et de commencer à écrire des textes, donc c'est assez tard, hein. J'étais déjà âgé, mais comme quoi il n'y a pas d'âge pour se mettre à écrire.
0: Oui, puis je pense qu'il faut écouter ses envies, surtout tu dis confronter à la page blanche parce que c'était un peu compliqué au départ notamment d'arriver, je sais pas, à sortir des titres, des écrits.
1: Pas forcément, parce que moi ça m'a paru une forme tout de suite plus adaptée. J'avais essayé plus jeune d'écrire des romans, des choses comme ça. Je commençais, je faisais 3 pages et en fait j'arrêtais parce que j'avais du mal à tenir des écrits longs et tout ça. Et la chanson, ça m'a tout de suite plu, de ce format ramassé, condensé en quelques minutes. Il faut faire passer des idées et des émotions, surtout en 2-3 minutes, 3-4 couplets. Et ça m'a tout de suite plu, ce format court. Donc j'étais assez à l'aise, mais bon, c'est un petit exercice quand même. Il faut s'y confronter, ouais.
0: Et pour poursuivre un peu le parcours, alors, et peut-être aussi lié à l'écriture, j'ai vu qu'il s'était passé des choses, notamment avec Anne Sylvestre, que tu as cité précédemment, et Bernard Joyer.
1: Ouais, j'ai eu la chance de faire des ateliers d'écriture et même avec Anne Sylvestre, c'était une semaine d'immersion, un stage d'écriture pendant une semaine dans le sud, dans un gîte là, et c'était vraiment assez formidable puisque là, on s'est retrouvé avec que des passionnés de chansons et pendant une semaine, on a écrit des chansons, composé les musiques et à la fin, il y avait un concert de restitution du travail fait, voilà, donc un grand, grand moment de générosité, puis il se passe toujours plein de choses, alors avec la personne qui anime, là en l'occurrence Anne Sylvestre, mais aussi entre les stagiaires, c'est vraiment des moments très très chouettes, je trouve.
0: Et comment ça se passe? C'est la personne qui s'en occupe, enfin en l'occurrence là, Anne Sylvestre, qui, je sais pas, qui lance des thèmes, qui donne des contraintes, comment ça se passe?
1: Oui, c'est ça, Anne Sylvestre, elle nous disait qu'elle avait des cahiers pleins de thèmes ou de débuts de chansons ou de choses qui l'avaient interpellée. Et donc, elle nous lançait une consigne comme ça, à partir de quelque chose qui l'avait interpellée. Et puis donc, petit à petit, on construisait un texte autour de ça. Il y a eu plusieurs... tous les matins, en gros, on avait des consignes nouvelles pour essayer de produire des écrits. Ouais.
0: Ça doit être chouette parce que suivant... alors, je ne sais pas combien il y avait de participants, mais il y a autant de propositions que de participants, j'imagine, sur un thème donné. Il y en a qui partent dans des directions complètement différentes.
1: Ah oui, c'est ça qui est marrant, ouais. Quand on regarde les chansons produites a posteriori, des fois on perçoit même à peine la consigne de départ, puisque effectivement on peut partir très très loin à partir d'une consigne toute simple, et on n'a pas l'impression que c'est la même chose qui a généré ces textes-là, et pourtant il y a autant d'imagination et de textes au final que de personnes présentes en général. Ouais. C'est ça qui est très très joli aussi.
0: Alors je vais revenir à la chanson, mais sans parler là de ton EP, on va en parler juste après, mais je crois qu'il y a eu un spectacle aussi autour des chansons de Le Prest.
1: Oui, c'est ça. En 2017, 2018 et 2019, on a tourné un spectacle qui s'appelait En attendant Le Prest. Donc on était 3 chanteurs à l'époque. Il y avait Gérard Guarin, moi et Cyril Jeunet. Et au piano, toujours Loïc Delannoy, donc mon collègue qui m'avait accompagné sur le premier EP. Et effectivement, c'était un spectacle théâtralisé autour de l'œuvre d'Alain Leprest. Donc, ça se passait dans un bistrot, hein, cher à Alain Leprest. Et donc, à la fois, on disait ses textes, puisque Gérard Gouarin venait, lui, plutôt du théâtre et tout ça. Donc, il disait ses textes avec truculence. Et puis, nous, on chantait, on parlait et on essayait de faire vivre ces textes-là. Donc, voilà, ça, on a tourné ce spectacle en Bretagne, principalement, et un peu à Paris. On a joué à l'époque au Forum Léo Ferré, qui est devenu depuis le Pic, là.
0: Oui, le petit Ivry Cabaret, je crois.
1: C'est ça.
0: Alors, on va arriver là à parler de tes chansons et de cette EP. Du coup, on peut parler d'évolution musicale là, avec cette EP, parce que le précédent, c'était en piano-voix. Là, c'est pas du tout le cas.
1: Ouais, c'est une envie que j'ai eue parce que effectivement, j'avais envie de me détacher un peu du piano-voix et c'était un peu influencé par des chanteurs comme Stromae. Alors, en toute modestie, hein, j'ai pas la prétention de faire du Stromae, mais par contre, des gens comme Ben Mazuet, Stromae et tout ça, je trouvais que il y avait à la fois des textes profonds avec du sens assez important sur les textes et en même temps des mélodies et des musiques entraînantes et qui donnaient envie de danser ou en tout cas. Et donc, j'ai eu envie de faire un peu ce chemin vers de nouvelles sonorités avec vraiment à la fois le texte qui reste central et en même temps des productions modernes un peu et qui donnent envie de bouger et d'écouter vraiment la musique aussi. Donc, c'est ça qui a donné naissance à ce nouvel EP un peu. Ouais.
0: Et on peut peut-être citer les personnes qui t'accompagnent justement parce que tu t'es entouré là pour cette EP.
1: Oui, alors j'ai été entouré de plusieurs musiciens. Il y a Di Miller qui est un beatmaker qui est issu de la scène bretonne, hein, qui habitait Lannion, qui maintenant qui habite à Rennes, et qui lui est plutôt issu du hip-hop et du rap, donc vraiment beatmaker plutôt de ce style-là. Et en même temps, je me suis entouré aussi de Armel Rebichon, qui est une artiste très très douée, qui est aussi autrice, compositrice, interprète sous le nom de Gribouille, et qui participe à plusieurs projets musicaux, qui est parisienne. Et elle m'a aidé beaucoup sur toute la partie arrangement. C'est elle qui est au clavier, à la guitare sur les morceaux, et qui a vraiment construit tous les arrangements, la direction musicale, enfin qui a fait vraiment beaucoup de choses différentes sur l'album. Mais grâce à eux, on a réussi à produire ces sons un peu modernes. Il y a des cordes sur l'album. Maintenant, on fait beaucoup de choses avec un home studio et finalement, assez peu de moyens, on arrive à faire des choses assez intéressantes. Donc, ils m'ont vraiment accompagné dans cette recherche musicale.
0: Et ça doit être chouette les échanges avec notamment Armel qui arrange parce qu'on doit voir ces morceaux se transformer.
1: Oui, en général, on part soit d'un piano-voix, soit d'une guitare-voix, et ensuite, ça prend vie, donc il y a plein de choses qui se passent, hein, mais effectivement, on rajoute des ponts musicaux, on construit des ambiances musicales aussi, on met des bandes-sons, c'est assez riche, et ça prend vraiment une autre dimension. Moi, j'essaye que les arrangements soient au service vraiment des histoires, hein. J'essaye de raconter des histoires humaines, mais c'est vrai que quand le climat de la chanson, quand les cordes, des fois, ça porte vraiment des ambiances, ça enrichit vraiment le sens des mots, quoi. Et donc, c'est ça qu'on a essayé de travailler. Ça met pas mal de temps, hein, de chercher les arrangements qui servent les morceaux sans non plus souligner trop fortement. Il faut trouver les bons dosages, quoi. Souvent, quand on a des choses assez tristes dans le texte, il faut pas non plus que musicalement ce soit très triste, sinon ça devient plombant. Mm-hmm. Pour trouver les bons équilibres, c'est vraiment des histoires d'équilibre entre la musique et le texte.
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0: du tout nouvel EP de Lemo, on vient d'écouter le titre Si. Ça va nous permettre de parler peut-être, alors de ce texte, je sais pas, mais en tout cas de l'écriture. L'écriture me tombe d'un morceau comme ça, comment ça part? Est-ce qu'on a une idée de départ? Est-ce que tu as une idée de départ et après tu tires le fil et l'écriture arrive?
1: Oui, en général, moi je pars d'une idée qui me traverse l'esprit, voire qui revient un petit peu de manière obsessionnelle quand je fais un peu tout et n'importe quoi dans ma journée. Et quand ça revient comme ça, c'est qu'en général, c'est quelque chose qui me travaille assez profondément. Et donc, j'essaye de tirer le fil, effectivement. Donc là, l'idée de base de ce morceau, par exemple, si, c'était un peu une question qui est venue hein, de comment on peut essayer de mieux éduquer des enfants et notamment des garçons aujourd'hui avec tout ce qu'on entend et tout ce qu'on voit de violence entre les sexes et tout ça. Et donc j'ai eu envie de parler de ce thème-là, mais il faut souvent trouver l'angle qui permet de parler de ça. Donc il faut trouver un angle, moi je considère, dans les chansons. Et donc moi j'ai essayé de parler de ce thème-là, de comment on peut éduquer les garçons aujourd'hui, comment moi je souhaiterais pouvoir éduquer un garçon dans la société actuelle, qu'est-ce que ça veut dire faire couple avec quelqu'un en essayant de minimiser les violences et tout ça. Et donc cette chanson, elle parle de ça, et en même temps, il y a un petit pied de nez à la fin, parce que effectivement, c'est une structure qui fait appel à une référence que beaucoup de monde ont, un poème assez connu, donc il y a un petit pied de nez sur la forme aussi. Voilà, j'aime bien que le fond et la forme se rejoignent en général pour traiter des sujets.
0: Le titre de cette EP, Ce qui nous lie, est-ce que c'est, en tout cas moi je vais te dire ce que j'y vois dedans, tu vas me dire si c'est ça ou pas du tout, j'y vois l'idée que finalement on ressent tous plus ou moins les mêmes émotions, il y en a qui les montrent, il y en a qui les montrent moins, mais ce qui nous lie c'est peut-être ça, c'est nos émotions.
1: Oui c'est ça, c'est vraiment les émotions, et moi j'avais envie de parler, en fait moi ce qui a déclenché un peu pas mal de chansons, l'écriture de pas mal de chansons dans cette EP, c'est la naissance de ma fille qui a aujourd'hui 11 ans là, mais... En fait, à ce moment-là, quand on a un enfant qui naît, bah, ça change vraiment les perspectives sur la vie, je trouve, parce que ça change la façon dont on fait couple avec notre partenaire de vie, ça change, tout d'un coup, on devient des maillons d'une chaîne, puisqu'on a nos parents, nos grands-parents qui parfois sont encore en vie, et en même temps on doit se projeter dans l'avenir avec un enfant. Et donc pour moi ça parle de tout ça, de la façon dont on fait famille, de la façon dont on, ce qu'on a envie de transmettre à une enfant qui naît comme ça et qui est jeune dans la vie, et puis qu'est-ce qui nous rattache aussi parfois à nos histoires familiales. Donc c'est ces liens-là que j'ai essayé d'explorer dans toutes les chansons de l'EP. Ouais.
0: Alors là, après ce que tu viens de dire, c'est peut-être le moment de parler de la pochette. C'est toujours un exercice un peu difficile de parler d'une pochette à la radio. Je ne sais pas, je te laisse te lancer dans la description.
1: Oui, donc on voit sur cette pochette, je tiens ma fille dans les bras, et elle-même a une pelote un peu dans ses bras. On regarde chacun dans une direction différente, mais... Je trouve qu'il s'en dégage une certaine sérénité et un peu une confiance, pour reprendre un des titres de l'album. Voilà, c'était un peu, effectivement, pour reprendre le titre de l'album, Ce qui nous lie, avec la pelote rouge, là. Et puis, en même temps, comment on essaye de regarder dans des directions qui sont parfois pas les mêmes, mais comment on construit une relation avec un enfant. Voilà, ça, pour moi, ça parlait un peu de tout ça, cette pochette.
0: C'est qui réalise la photo?
1: C'est David Desremaux, qui est le directeur, enfin le qui publie la revue Hexagone. Et donc l'artwork a été fait par Flavie Gibral. Et voilà, c'est eux deux qui ont fait les photos et la création. On a été faire ça à Dinan, là, voilà, chez eux. Et voilà, pour moi, ça parle bien quand même de ce dont parlent les chansons, cette pochette.
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0: Les mots, là, on vient d'écouter quelques secondes du titre « Qu'est-ce que t'as donné aujourd'hui ?» C'est une question que l'on pourrait peut-être se poser, alors peut-être même plus souvent, pour être un peu plus dans le partage, des fois.
1: Oui, je trouve que souvent, on s'agite, on fait plein de choses. Parfois, on est pris dans notre vie professionnelle, dans des vies de famille un peu à 100 à l'heure, là, dans nos vies. Et voilà, j'avais envie de poser un peu ces questions. Des fois, je trouve qu'on perd de vue un peu l'essentiel, ou en tout cas, c'est toujours pareil. Pour moi, essayer de faire du lien et de faire des choses avec les autres, c'est important. Donc, on essaye ici, dans notre vie, de faire des chantiers avec les gens, d'avoir une vie sociale où on fait des choses ensemble. Ça me paraît essentiel. Et des fois, on perd un peu ça de vue. Et donc, j'avais envie, par cette chanson qui s'appelle « Qu'est-ce que t'as donné aujourd'hui ?», de remettre ça un peu au centre. Voilà, finalement, est-ce que c'est le plus important, c'est pas de donner des choses aux autres et d'être dans le lien aussi de cette façon-là.
0: Pour se procurer cette EP, comment ça fonctionne? Est-ce que, je sais pas, il y a un site internet pour avoir des infos, par exemple, ou les réseaux sociaux?
1: Ouais, il y a un Bandcamp qui s'appelle Les Mots, et on peut aller commander directement en ligne le CD physique ou autrement, juste commander les titres en numérique. Et sinon, il est sur toutes les plateformes depuis début avril, donc on peut le trouver également sur l'ensemble des plateformes.
0: Et est-ce que l'on peut te retrouver en concert? Je sais pas, est-ce qu'il y a des dates qui arrivent?
1: Alors, pas trop pour l'instant là sur l'été, mais à l'automne, là j'aurai plusieurs dates à Rennes et principalement en Bretagne. Donc, faut regarder les réseaux sociaux, les mots sur... Instagram et Facebook, et vous aurez l'ensemble des dates à l'automne. Il y en aura en septembre, octobre, un peu partout en Bretagne.
0: D'accord. En Bretagne pour commencer, et puis j'imagine qu'après, s'il y a des demandes pour jouer ailleurs, tu es mobile.
1: Oui, bien sûr. Ouais. Je joue actuellement avec Nicolas Martin, qui est un claviériste là, et donc on se déplace effectivement. Partout où on veut bien nous écouter. Et puis le spectacle est un peu c'est un format spectacle, et j'aime bien que il y a des chansons inédites qui sont pas sur l'EP, il y a des textes aussi inédits. J'aime bien que moi qu'il y ait un fil dans les spectacles, que ce soit pas des simples tours de chant. Et donc effectivement, en général, ça raconte une histoire autour du lien, toujours pareil. En rajoutant des textes, des chansons inédites, quelques reprises pour essayer de créer une histoire autour de ce spectacle.
0: Eh bien, on suivra tout ça sur tous tes réseaux sociaux, les réseaux sociaux de Les Mots. Merci beaucoup d'avoir été avec nous. Moi, j'aimerais qu'on se quitte en chanson, si tu le veux, bien sûr. J'aimerais que tu nous partages une chanson coup de cœur que tu écoutes depuis toujours, ou une chanson que tu écoutais aujourd'hui. Voilà, c'est ton choix musical et on se quitte avec.
1: Moi, j'aime beaucoup écouter une chanson de Ben Mazoué qui s'appelle « Les jours heureux », qui parle... qui, je trouve, est une belle philosophie de vie.
0: Eh bien, on se quitte avec ce titre. Merci beaucoup, Les Mots, d'avoir été avec nous aujourd'hui. Je rappelle que ton nouvel EP, Ce qui nous lie, est sorti le 3 avril. Toutes les infos sur les réseaux sociaux de Les Mots, et également l'EP dispo sur toutes les plateformes. Merci beaucoup et à très bientôt.
1: Merci.
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1: 23 ans. 23 ans sans album, alors oui, on peut dire que c'est un événement. Claude Sicre a sorti le 29 mai le disque titré « Ingénieur en folklore » depuis 1978. Dans cet album, il a tout mis, les chansons, les échappées, les discours, les détours. Cela fait donc un double album, et même un triple pour la version numérique. Avec Claude Sicre, c'est une histoire musicale et d'écriture qui se déroule, avec notamment la carrière des Fabulous Troubadours et l'écriture du répertoire des Bombes de Bâle, entre autres. Il y a 3 ans, Francis Cabrel a sorti le titre « Un morceau de Sicre », double hommage à Toulouse et à Claude lui-même. Francis Cabrel a ouvert son studio à Claude Sicre, appelé quelques musiciens et prêté sa voix ça et là, comme dans le titre « Je me meurs de soif » que l'on vient d'écouter. Un album à découvrir absolument, d'ailleurs, pour poursuivre la découverte, on écoute le titre « Si le bien était le mal », balade d'un condamné ».

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0: Avec ce titre et ce nouvel album de Claude Sicre, eh bien nous arrivons à la fin de Chansomania, à la fin de cet épisode et à la fin de cette saison. Je tiens à te remercier, tout d'abord toi qui es à l'écoute, qui viens de découvrir l'émission ou qui est là depuis plein de mois, voire d'années, parce que l'émission a déjà un peu d'historique. Et je tiens aussi à remercier bien évidemment ta radio préférée qui diffuse Chansomania, parce que s'il n'y a pas de diffusion de Chansomania, eh bien il n'y a pas de Chansomania qui arrive à tes oreilles, donc il n'y a pas de Chansomania, bien évidemment. C'est ta radio préférée que tu écoutes et tu as bien raison d'écouter ta radio préférée. D'ailleurs, reste à l'écoute tout l'été. Chansomania n'est plus là, mais ta radio reste sur les ondes, bien évidemment. Je t'espère à la rentrée, tout bronzé, en pleine forme, en ayant écouté plein de musique, en ayant vu, pourquoi pas, des concerts, en ayant fait des festivals, en t'étant reposé, si c'est le cas, si tu peux prendre des vacances. Et en tout cas, moi, j'aurai un grand plaisir à te retrouver à la rentrée. Si tu es en manque de Chansomania, ce que je peux allègrement comprendre, eh bien, tu trouveras tous les podcasts sur toutes les plateformes de podcasts et toutes les plateformes musicales. Il y a aussi ces mêmes podcasts sur le site sebdil.com. Cela s'écrit sebdihl.fr. Là, tu as les podcasts et il y a aussi plein d'infos. N'hésite pas à farfouiller, à te balader. Tu as tout l'été pour ça. Allez, on se quitte là pour quelques semaines. Et on se quitte en chanson vinyle avec aujourd'hui Hervé Villard, Capri, c'est fini. Bye. Il était long celui-là.
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Salut, je suis ravi de vous retrouver. Vous êtes avec Yann pour Réservoir Pop, la dernière de la saison. La pause estivale arrive. On se retrouvera, bien sûr, en septembre. En attendant, on va passer une heure ensemble, une heure de nouveautés pop-rock.

Comme chaque semaine, des nouveautés dans Réservoir Pop, à l'instant, la chanteuse Sol avec le titre Addiction. Je vous propose maintenant Radio Free Alice, Lunch Money.

Le morceau s'appelle Evolution, on vient d'écouter Nothing But Thieves, extrait d'un nouvel album qui paraîtra en septembre prochain. On reste dans les nouveautés avec Melissa 555.

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1: On reste dans les nouveautés avec Le Noiseur à l'instant dans Réservoir Pop, 27 au Paradis. La suite, c'est La Maison Tellier, de retour avec un nouvel album, Timidité des arbres, nouveau single Damoclès, La Maison Tellier.

Le morceau s'appelle Car Crash, à l'instant Kids with Buns. L'album est attendu en octobre. Grand Corps Malade est de retour en septembre. Un nouvel album va sortir. On le retrouve en duo avec Steel Toe, le prochain rêve. Grand Corps Malade et Steel Toe.

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C'est le retour de Deep Purple avec un tout nouvel album qui va paraître tout début juillet. Il s'appelle Splat. On vient d'écouter Diablo, Deep Purple. Kali est également de retour avec un nouvel album qui sortira en septembre. Premier extrait encore. Kali.

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Chaque semaine, des nouveautés dans Réservoir Pop. On vient d'entendre Vernis Rouge et Mathieu, Je te laisserai pas partir. La suite avec Vanessa Paradis, toujours sur son tout nouvel album, Le retour des beaux jours. Nouveau single, Rendez-vous, Vanessa Paradis.

Cet extrait de l'album Florescence, à l'instant Maisie Peters avec Questions. Vous êtes toujours avec Yann pour Réservoir Pop et je vous propose Joseph Chédid sur l'album A Friend. C'est également le titre du single A Friend. Joseph Chédid.

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Hola, hola, bonjour, bienvenue dans ce nouveau voyage. Marina Lima pour commencer. Marina Lima, née en 1955 au Brésil, elle est chanteuse également. Compositrice, elle est une des figures féminines emblématiques et pionnière du rock brésilien. Marina Lima, Nao Sei Dançar.

mais vénézuélienne cette fois-ci, Esperanza Gales, une artiste au talent multiple qui incarne une fusion musicale qui charme son public. Son parcours musical a débuté au Conservatoire supérieur de musique de Caracas à 14 ans. Elle y a travaillé sa voix et sa passion pour le jazz. Après avoir travaillé avec le Sistema Nacional de Orquestra y Coros Juveniles, c'est-à-dire les jeunes du Venezuela, et joué au sein du Simon Bolivar Big Band Jazz, elle a pris la direction de Paris en 2019. À Paris, elle crée son ensemble, le Speranza Gales Universe, un laboratoire sonore où bossa, jazz et musique du monde se mêlent pour offrir une expérience musicale unique. Elle est également l'âme et la voix du projet Gaoud Experience ainsi que du néo-métissage projet fusionnant avec talent les rythmes vénézuéliens et le jazz. Ses racines vénézuéliennes, brésiliennes et latino-américaines ont enrichi son style tandis que le jazz la pousse à explorer de nouveaux horizons. Elle est passionnée, vous l'aurez compris, de mélanges musicaux. Esperanza Gálvez, Cuando me dejes.

on continue avec Facundo Cabral, qui est né, lui, en 1937 à Buenos Aires, en Argentine, donc, et qui est mort en 2011 au Guatemala, assassiné d'ailleurs. Il était chanteur et compositeur. Ses textes engagés lui ont permis de s'opposer toujours farouchement aux dictatures militaires d'Amérique latine, et ce, à partir des années 1970. Il luttait pour la justice et la liberté. Cet engagement lui a valu de devoir s'exiler au Mexique après le coup d'État de 1976 et l'accession au pouvoir de la junte militaire en Argentine. Lorsqu'il revient, eh bien, il connaît un succès plus grand en rentrant au pays en 1984. En 1996, l'UNESCO a fait de lui son messager mondial de la paix. Il a trouvé la mort en 2011 à Guatemala City lors d'une fusillade, sans que l'on sache vraiment si c'était lui qui était directement visé pour son engagement politique ou si l'attentat qui lui a coûté la vie visait également quelqu'un d'autre. 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

0: voyage avec lui. Nous allons l'écouter dans Este es un nuevo día. Ceci est un nouveau jour par Facundo Cabral.
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0: Facundo Cabral est à venir. Gloria Garcia, née en 57 à La Havane, chanteuse, auteure, compositrice, interprète, actrice et entrepreneuse également cubano-américaine, connue sous son nom de scène comme Gloria Estefan, en compagnie de Carlos Santana pour des baisers de loin, besos de lejos.
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Carlos Santana et Gloria Estefan, et à venir Choi, un auteur-compositeur-interprète chilien, lui, hein, né en 82. Voici un titre sorti d'un de ses premiers albums, Que me salgan los dragones, par Choi.

On continue avec une étape en Espagne pour El Mundo Latino et Rosana. Rosana, c'est Rosana Arbelo Gopar. Elle est née en 63 dans les îles Canaries. Elle a vendu beaucoup, beaucoup, beaucoup d'albums de par le monde. Elle a donné plus de 500 concerts depuis la sortie de son premier album en 1996. Je vous propose de l'écouter dans La Memoria en la piel, La mémoire dans la peau par Rosana.

0: pour le titre qui va venir, eh bien, ils sont nombreux. Trop, je ne vais pas vous les citer. Je préfère vous laisser écouter le morceau qu'ils ont enregistré tous ensemble, un morceau écrit par Simon Escobar Uribe et César Leone.
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pour poursuivre notre voyage. Brunilla Torpoco, qui commence à chanter à 17 ans. Elle est rapidement surnommée la Ronquinta de la Salsa et en 2021, elle commence vraiment à se faire un nom dans l'industrie musicale. Elle a grandi dans une famille de musiciens. En 2020, elle a lancé son premier album solo en créant son propre groupe avec lequel vous allez la retrouver, Brunilla Torpoco.

Un tango à présent, un tango que nous devons au compositeur Eduardo Arolas, il s'appelle De Vuelta y Media, dans une version proposée par Héctor Varela, bandoneïste, chef d'orchestre et compositeur et argentin. Héctor Varela pour De Vuelta y Media.

De vuelta y media dans Por el Mundo Latino, Héctor Varela, vous vous retrouvez au Brésil avec une artiste qui est née en 1966 dans le fameux quartier de Nilópolis, connu pour son fameux samba Beira Flor, d'où sa passion peut-être. En plus, son papa lui a donné la sienne également. Elle s'appelle Rosalía da Souza, Rosalía da Souza, Bossa 31.

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1: Le grand Chucho Valdés, compositeur et pianiste, est cubain avec le groupe qu'il a créé en 73, le Irakere, pour El Día Que Me Quieras.

deux auteurs, compositrices et chanteuses à présent et mexicaines. Il s'agit de Julieta Venegas et Natalia Lafourcade qui vont vous interpréter tango. Tengo que contarte, je dois te raconter.

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